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Puis si jamais vous avez un petit peu plus de temps, ben préparez-vous un petit snack, un petit repas, genre style pique-nique, mais qu'on va écouter là, en encourageant les gars directement dans les estrades. Moi, je pense que ça vaudrait la peine. Puis comme ça, ben on passe à travers la semaine plus rapidement. Dès qu'on s'occupe, moi, je l'ai dit et je continue de le dire, ça va encore plus vite. C'est quand on reste à la maison, qu'on fait rien, qu'on est sur notre téléphone, là, que vraiment, on le sent que la semaine est longue. 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

Le parcours d'une étudiante de Matane ayant choisi d'évoluer dans un domaine traditionnellement masculin a été récompensé par Québec en marge de la 30e édition du concours Chapeau les filles et de son volet Excel Sciences. Une distinction Équité, assortie d'une bourse de 2 000 $, a été remise à Marika Roussel, inscrite en protection et exploitation de territoires fauniques et aménagement de la forêt au Centre de formation professionnelle Matani. La Ligue de balle de l'Est, Coors Light Dépanneur du Lac, a tenu un programme double ce 8 juin au Stade du Rempart. Lors du premier match, Saint-Hubert Express de Matane a vaincu la pharmacie Jean Coutu par 12-4. Lors du deuxième match, les allées du boulevard ont eu le dessus sur les immeubles Alexandre Pelletier dans un match serré par 10-9. Le Saint-Hubert est présentement seul au premier rang, un point devant le Pur Gaspésie et 2 devant la pharmacie Jean Coutu. Côté météo, ce soir, ce sera généralement ensoleillé avec une température autour de 19 degrés. Cette nuit, passage nuageux avec une température autour de 16 degrés. Et demain, nuageux avec éclaircies et un mercure avoisinant les 17 degrés.

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Merci d'être à l'écoute en déplacement à la maison, peu importe où vous êtes rendu ou dans votre routine. À tous ceux et celles aussi qui sont au travail ou peut-être qui travaillent sur la route, merci d'être parmi nous. 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Je salue aussi toute l'équipe du club de golf de Matane qui risque d'avoir une méchante belle saison. Moi, je le sens. 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Je pense que, ouais, ça va être une saison hors norme cette année.

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Une distinction équité, assortie d'une bourse de 2 000 $, a été remise à Marika Roussel, inscrite en protection et exploitation de territoires fauniques et aménagement de la forêt au Centre de formation professionnelle Matani. La Ligue de balle de l'Est, Coors Light Dépanneur du Lac, a tenu un programme double ce 8 juin au Stade du Rempart. Lors du premier match, Saint-Hubert Express de Matane a vaincu la pharmacie Jean Coutu par 12-4. Lors du deuxième match, les allées du boulevard ont eu le dessus sur les immeubles Alexandre Pelletier dans un match serré par 10-9. Le Saint-Hubert est présentement seul au premier rang, un point devant le Pur Gaspésie et deux devant la pharmacie Jean Coutu. Côté météo, ce soir, ce sera généralement ensoleillé avec une température autour de 19 degrés. Cette nuit, passage nuageux avec une température autour de 16 degrés. Et demain, nuageux avec éclaircies et un mercure avoisinant les 17 degrés.

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Balmol, division masculine, Ligue de balle de l'Est, Coors Light, dépanneur du lac Matane. Ça se passe du côté du Stade du Rempart à 19h15. Donc, 17h15 demain soir. Si vous avez des amis de la famille de disponibles, là, pourquoi pas aller faire un petit tour là-bas, encourager les gars qui vont jouer sur le terrain là, comme ça. Puis si jamais vous avez un petit peu plus de temps, ben préparez-vous un petit snack, un petit repas genre style pique-nique, mais qu'on va écouter là, en encourageant les gars directement dans les estrades. Moi, je pense que ça vaudrait la peine. Puis comme ça, ben on passe à travers la semaine plus rapidement. Dès qu'on s'occupe, moi, je l'ai dit et je continue de le dire, ça va encore plus vite. C'est quand on reste à la maison, qu'on fait rien, qu'on est sur notre téléphone, là, que vraiment, on le sent que la semaine est longue. Donc, pourquoi pas, on garde ça en tête demain, 19h15, du côté du Stade du Rempart.

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2: 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Le parcours d'une étudiante de Matane ayant choisi d'évoluer dans un domaine traditionnellement masculin a été récompensé par Québec en marge de la 30e édition du concours Chapeau les filles et de son volet Excel Science. Une distinction équité assortie d'une bourse de 2000 $ a été remise à Marika Roussel, inscrite en protection et exploitation de territoires fauniques et aménagement de la forêt au Centre de formation professionnelle Matani. La Ligue de balle de l'Est, Coors Light Dépanneur du Lac, a tenu un programme double ce 8 juin au Stade du Rempart. Lors du premier match, Saint-Hubert Express de Matane a vaincu la pharmacie Jean Coutu par 12-4. Lors du deuxième match, les allées du boulevard ont eu le dessus sur les immeubles Alexandre Pelletier dans un match serré par 10-9. Le Saint-Hubert est présentement seul au premier rang, un point devant le Pur Gaspésie et deux devant la pharmacie Jean Coutu. Côté météo, ce soir, ce sera généralement ensoleillé avec une température autour de 19 degrés. Cette nuit, passage nuageux avec une température autour de 16 degrés.

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1: Merci d'être à l'écoute en déplacement à la maison. Peu importe où vous êtes rendu ou dans votre routine. À tous ceux et celles aussi qui sont au travail ou peut-être qui travaillent sur la route, merci d'être parmi nous. Hein. Je vous comprends parce que je suis ici en studio avec vous. Je salue aussi toute l'équipe du club de golf de Matane qui risque d'avoir une méchante belle saison. Moi, je le sens. 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Je pense que, ouais, ça va être une saison hors norme.

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Le parcours d'une étudiante de Matane ayant choisi d'évoluer dans un domaine traditionnellement masculin a été récompensé par Québec en marge de la 30e édition du concours Chapeau les filles et de son volet Excel Sciences. Une distinction Équité, assortie d'une bourse de 2000 $ a été remise à Marika Roussel, inscrite en protection et exploitation de territoires fauniques et aménagement de la forêt au Centre de formation professionnelle Matani. La Ligue de balle de l'Est, Coors Light Dépanneur du Lac, a tenu un programme double ce 8 juin au Stade du Rempart. Lors du premier match, Saint-Hubert Express de Matane a vaincu la pharmacie Jean Coutu par 12-4. Lors du deuxième match, les Allées du Boulevard ont eu le dessus sur les immeubles Alexandre Pelletier dans un match serré par 10-9. Le Saint-Hubert est présentement seul au premier rang, un point devant le Pur Gaspésie et deux devant la pharmacie Jean Coutu. Côté météo, ce soir, ce sera généralement ensoleillé avec une température autour de 19 degrés. Cette nuit, passage nuageux avec une température autour de 16 degrés. Et demain, nuageux avec éclaircies et un mercure avoisinant les 17 degrés.

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0: 5h59, mercredi 10 juin 2026. Bienvenue dans les 100 000 matins sur Haut Partout dans l'Est du Québec. Ici Mathieu Guimond, en compagnie de Mme Stéphanie Gagné.
1: Hey, bon matin!
0: Un plaisir de vous retrouver pour encore une autre belle journée qu'on va partir ensemble. Mais bon! Colette, elle l'a dit à Météo, il faut en profiter. J'ai pogné ça hier soir, puis je suis en train de l'avoir. Elle est dans ma face, dans ma TV, là, présentement.
1: En reprise.
0: Oui, c'est ça. Mais c'est parce que faut profiter du temps qu'on a en début de semaine, comme ça, en milieu de semaine, parce que plus on avance dans la fin de semaine, plus ça risque de changer. Avec l'arrivée d'un front froid en provenance du Nord. Non, c'est pas vrai.
1: Mais j'ai sorti mon ventilateur, moi, cette nuit. Donc,
0: quand même.
1: Oui, qualité du sommeil, j'avais hâte que le. Que les bras de Morphée viennent me chercher.
0: Ah oui?
1: Ouais, ben
0: t'avais hâte de tomber dans leurs bras.
1: Oui, c'est parce que c'est ça, tu sais, les premières nuits chaudes, on n'est pas habitué, hein? Faut gérer ça.
0: Hey, on a un maximum à 21 degrés aujourd'hui sur Rimouski avec du temps généralement nuageux, mais bon, un petit peu de soleil à travers tout ça. Les températures qui devraient même se rendre aux alentours de 17 cet après-midi. On sent que ça commence à bouger un petit peu de ce côté-là. Ennuagement tôt ce matin sur Matane, température stable aux alentours de 14 degrés. Et pour cette île Port-Cartier, on parle de temps généralement nuageux. Vous autres, ça se dégage cet après-midi sur la Côte-Nord avec un maximum prévu à 17 degrés. Présentement, 15 degrés, Sept-Îles, 16 à Matane et 16 également du côté de Rimouski. Bon, c'est qu'on a pour vous un matin. Hey, grosse émission, entre autres.
1: Bien rempli.
0: Oui, très, très rempli, comme on l'aime à vous proposer d'ici 9h ce matin. Ben, entre autres, on va jaser de ce qu'on retrouve dans votre voiture. Tu sais, des fois, il y a des affaires qui n'ont pas rapport.
1: Puis, en tout cas, qui nous surprennent de l'extérieur.
0: Il y a des affaires louches, des fois, qui peuvent se retrouver dans une voiture. Tu fais, mais pourquoi tu traînes ça dans ton char, toi, chose? Alors, la question ce matin, l'affaire par rapport qu'on peut retrouver dans votre voiture. Alors, vous répondez via les pages Facebook de Haut dans l'Est du Québec, également via le 418-724-9870. Grosse victoire des Hurricanes de la Caroline hier dans la finale de la Coupe Stanley. La série qui est maintenant égale 2-2. On va revenir sur ce match numéro 4. Avec le chum Sylvain Caron dans notre segment La Game aux alentours de 7h05. On impige ta question également au menu ce matin à 7h30. On pige, on répond, on sait jamais sur quoi on va tomber. Des fois, on peut peut-être se mettre dans la barre, tel un Justin Trudeau qui pogne une fesse à Katy Perry sur un tapis rouge. C'est ça. On a ça à vous proposer à 7h30. Dans les trucs qu'on a à vous proposer ce matin, ratez pas aux alentours de 8h30 notre chronique médico-esthétique avec Caroline dans cause de la clinique de l'estuaire ici à Rimouski. On jase crème solaire. C'est le temps d'en parler, là.
1: Je viens d'en acheter, puis je vais être à l'écoute à savoir si j'ai fait
0: le... T'as-tu acheté la bonne affaire?
1: Bon, sinon on s'en reprendra, hein?
0: Ça, puis bien d'autres affaires à vous proposer d'ici 9h ce matin dans ces 100 000 matins de ce mercredi 10 juin. Justement, qu'est-ce qui retient l'attention dans l'actualité? Ce que vous devez savoir pour partir la journée. Notre petit tour d'horizon à venir dans les prochaines minutes après un gros classique des Cowboys fringants à vous proposer qu'on a déjà fait en duo, toi et moi, à quelques reprises.
1: Dire ça souvent à propos de tounes qui jouent sur nos ondes.
0: Mais là pour tout de suite, c'est Ricardo et Scooter Gas. Moi,

0: Nos Cowboys fringants avec Marine Marchande à 6h10. Merci de commencer la journée dans les 100 000 matins sur partout dans l'Est du Québec. Vous avez des salutations, des vœux d'anniversaire. N'hésitez pas, hein, faites-nous signe via le 418-724-9870. On va se faire un plaisir de faire ça vous autres d'ici 9h.
1: Est-ce qu'il y a un peu plus de soleil chez vous que
0: ouais, hein?
1: La grisaille? Nous, au centre-ville, c'est un mélange des deux. Là,
0: ça devrait rester comme ça toute la journée, ouais, Stéphanie, ça arrive sud.
1: Un petit fond de nuage avec un soleil qui pousse un peu.
0: Là. Ah, mais par exemple, sur la Côte-Nord, vous aurez droit à du soleil aujourd'hui. De quoi ça a l'air dans votre coin? 88-724-9870. Côté actualité, dans les trucs qui retiennent l'attention ce matin, ben entre autres, on connaît dorénavant quel sera fort probablement le nom du nouveau traversier qui va assurer la liaison maritime entre Rimouski et Forestville. Va porter le nom d'Hilaire Journeau en hommage à l'homme d'affaires matanais qui est décédé en mai 2024 et qui a été un bâtisseur du transport maritime dans l'Est du Québec. Le vote populaire, donc, a tranché et c'est ce nom-là qui est ressorti. Les internautes qui devaient attribuer une note de 0 à 5 pour chacun des 7 finalistes. C'est le nom Hilaire Journeau qui est arrivé en tête. En deuxième position avec le plus grand nombre de points, c'est le Nordais qui aurait été choisi. Et ça se peut que ce soit... Il y a de très fortes chances que ce soit le Hilaire Journeau, mais ça se pourrait également que ce soit le Nordais, parce que il y a des règles entourant les noms des navires et le tout doit être approuvé par les autorités.
1: Ouais. Mais le Nordais, il y a une équipe de canots à glace qui s'appelle
0: Les équipes du côté de l'Université du Québec à Rimouski, les équipes sportives s'appellent le Nordais, mais tu sais, le Nordais, on l'a en face en tabarnouche à Rimouski et à Forestville.
1: On dit le Nordais.
0: Ben, c'est ça, là. Et aussi, le Hilaire Journeau, ben, c'est pour rendre hommage à M. Journeau qui a opéré la traverse Rimouski-Forestville.
1: C'est lui qui a lancé le projet au départ.
0: Pendant une vingtaine d'années, là, même 25 ans avec le CNM Évolution. Alors, on verra, bien sûr, quand est-ce que le futur traversier pourrait prendre le large. Là, on parle de peut-être un début de saison du côté du mois d'août, le temps de rapatrier le navire qui est en Grèce présentement et de l'amener au pays et de lui faire faire ce qu'on a à faire pour qu'il puisse naviguer sur les eaux canadiennes.
1: Sinon, parmi les titres qui attirent l'attention ce matin, on a des frappes israéliennes dans le sud du Liban qui font au moins 11 morts. Les autorités libanaises ont indiqué dans la soirée que des frappes sur la ville de Tyr et ses environs ont été donc concrétisées dans le sud du Liban. Et de son côté, l'armée israélienne a annoncé avoir tué un assaillant qui avait ouvert le feu sur ses soldats dans la région du Kiryat Shmona, dans le nord de l'Israël, après avoir franchi la frontière depuis le Liban. Et autre nouvelle, dans le même contexte, l'Iran réplique aux frappes américaines.
0: L'Iran qui répliquait aux frappes iraniennes. Bref, cessez le feu, hein. Tu n'as plus à grand-chose.
1: Il commence à être un peu loin dans la liste.
0: Ça continue de se tirer dessus dans cette région-là de la planète. Là.
1: Mais l'Iran qui a annoncé aussi avoir visé des bases américaines du Golfe en représailles à des frappes de Washington contre des cibles iraniennes dans le long des détroits d'Ormuz dans un nouvel embrasement régional après la destruction d'un hélicoptère américain attribué à Téhéran.
0: Puis là, pendant ce temps-là, ben, côté financier, les marchés mondiaux qui restent sur la défensive ce matin avec l'escalade des tensions au Moyen-Orient. On a des craintes par rapport à l'inflation. On se pose des questions aussi sur les valorisations du secteur technologique avant la publication d'une donnée importante, c'est-à-dire les chiffres par rapport à l'inflation aux États-Unis. Et on attend aujourd'hui également la décision de la Banque du Canada, savoir est-ce qu'on bouge avec le taux directeur ou on laisse ça de même. Qu'est-ce que la banque va décider? On va le savoir un peu plus tard, cet avant-midi. Côté actualité, toujours côté culturel, une grande du théâtre québécois et du cinéma et de la télé québécoise, parce qu'on l'a vu dans plusieurs rôles, dans plusieurs rôles qui nous a quittés hier. L'actrice québécoise Sophie Fauché s'éteint à 68 ans des suites d'une longue maladie. Elle a combattu avec succès un cancer il y a une quinzaine d'années, mais la maladie qui est réapparue, son état de santé qui s'était détérioré dans les dernières semaines. Les rôles dans lesquels on a connu Sophie Fauché, tu sais, moi, le premier contact avec Sophie Fauché, c'est dans Ding et Dong le film.
1: Dans Ding et Dong le film.
0: Avec des répliques savoureuses. T'es beau, mon cochon, tu sais. Avait dit ça
1: on
0: à
1: a
0: Serge
1: même,
0: Thériault.
1: Mathieu et moi, pour vous partager nos coulisses, on a réécouté quelques extraits du Ding et Dong ce matin, puis On a beaucoup aimé, mais on l'a pu la voir dans Le cœur à ses raisons, dans Dumas, Indéfendable, au théâtre, au cinéma. Elle a été une grande tragédienne au début, mais était capable de déraper pas à peu près. Tu sais, Le cœur à ses raisons, botoxée comme elle l'était, là.
0: Ah, puis aussi avec discussion avec mes parents, avec c'est elle qui faisait l'auteur Daniel Cuivre, avec des titres de livres pas possibles. Alors, une grande comédienne québécoise qui, malheureusement, nous a quittés hier.
1: Ce que je trouve beau, c'est qu'on dit qu'elle est allée rejoindre ses deux muses, Frida Kahlo, qui a été une grande inspiration pour elle. Le spectacle de théâtre que j'ai vu, d'ailleurs, où elle rendait hommage à des correspondances que Frida Kahlo avait eues dans sa vie. Puis Maria Callas aussi, qui faisait partie de ses grandes inspirations.
0: Les métallos de la mine Tio de Havre-Saint-Pierre qui rejettent l'offre patronale et qui votent un mandat de grève à l'unanimité. L'exécutif syndical, donc, qui exercera le tout au moment jugé opportun. Les métallos à Havre-Saint-Pierre qui méritent autant que les autres mineurs nord-côtiers, selon le syndicat. Les négociations qui achoppent principalement sur les dispositions au sujet de la sous-traitance, les salaires, le régime de retraite et le fonctionnement du boni de vie chère. Et on a à surveiller qu'est-ce qui va se passer avec les 261 métallos de la mine Tio au cours des prochaines semaines. Mais on a obtenu un mandat de grève pour qui sait peut-être faire avancer les négociations entre la partie patronale et la partie syndicale.
1: Sur la côte nord, le port de Sept-Îles poursuit Pomerleau pour 15,4 millions de dollars après la découverte de fissures. Le quai multi-usager de Sept-Îles qui vieillit prématurément, selon le port de Sept-Îles qui poursuit les responsables d'une partie de la construction. Selon des documents de la Cour, les procédures légales ont été entamées au mois d'avril dernier.
0: Et au sport, grosse victoire hier des Hurricanes de la Caroline par la marque de 5-3 hier sur les Golden Knights à Vegas dans les séries finales de la Coupe Stanley. Ce qui donne comme résultat que la série est égale 2-2. Prochain match jeudi soir, en Caroline pour la suite des choses pour les Hurricanes et les Golden Knights. Et bien évidemment, on se prépare tranquillement mais sûrement également en vue de la Coupe du monde de soccer qui va débuter demain. Alors, on sent qu'il y a une certaine frénésie qui grimpe auprès des amateurs de soccer à la veille de débuter ce tournoi d'importance qui va nous occuper pour au-dessus d'un mois, pour vous donner une idée. C'est long, il y a beaucoup d'équipes aussi là, dans ce tournoi-là. Assurément qu'on aura l'occasion de surveiller ça pour vous. Premier bulletin d'info, ça s'en vient dans une dizaine de minutes pour démarrer votre journée de ce mercredi dans les 100 000 matins. Mot du jour ce matin, Mme Gagné.
1: Promesse.
0: Le mien sera un montage. Pourquoi promesse et pourquoi un montage? Ben, on vous dit ça. On vous explique le pourquoi. Après Vincent Vallière qui lui dit « Hey, il mouille pas. C'est pas si mal au début de la journée. Je pars à pied mort en une petite marche. Pourquoi pas? » Avec Vallière dans les 100 000 matins.

0: peut dire que t'as passé une excellente soirée en compagnie de Vincent Vallière vendredi dernier à la Salle des Jardins à Rimouski. Stéphanie?
1: Ça faisait trop longtemps que je l'avais pas vu en show. Écoute, je connaissais toutes les tunes sans m'être rafraîchi la mémoire avant parce que ça a joué énormément sur les radios. J'ai beaucoup écouté les premiers albums, chacun dans son espace, le repère tranquille. Puis il s'est mis à jouer du piano. J'ai beaucoup aimé ça, moi, ces portions piano-voix avec un band de feu où il y avait Salomé Leclerc. Moi, je trippe sur Salomé Leclerc depuis longtemps comme auteur-compositrice-interprète. Puis elle, elle joue de la guitare, puis elle fait les back vocals. C'était vraiment, vraiment fort. J'ai adoré. Si vous le voyez passer dans le coin, mener un festival pendant vos vacances, allez le voir. C'est une obligation.
0: Il sait bien s'entourer, l'ami Vincent. Assurément.
1: Mais c'est un fin. C'est un vrai fin, là.
0: Ah, ben oui.
1: Hey, on l'aime tellement, lui.
0: Sais. J'ai joué de la guitare avec.
1: Regarde, tu vois, hein? Fin de même.
0: Hey, en ce début de journée de ce mercredi 10 juin, on veut souhaiter une belle journée d'anniversaire à Isabelle Desjardins, qui travaille présentement au magasin chez Hydro-Québec. C'est de la part du concierge. Et c'est à Bécomo où ça se passe, mesdames, messieurs. Alors, belle journée à toi, Isabelle. Bonne fête. Et si vous aussi, vous avez des vœux, n'hésitez pas, faites-nous signe via texto 88-724-9870. On s'occupe de ça pour vous d'ici 9h. Mot du jour ce matin, Madame Gagné.
1: Promesse,
0: oui.
1: Parce que hier, on écoute Survivor Québec. Pour nous, c'est vraiment un classique. Puis là, ça tire à sa fin.
0: On étire la sauce en tabarnouche cette année, Survivor.
1: Il y a moins de surprises que d'autres années. Mais on verra, c'est pas encore fini, mais ma fille, de comment ça se passe, là, pour l'instant, hier, je vous annonce pas grand-chose, parce qu'il y avait récompense, puis c'est Catherine qui a gagné le défi pour remporter une récompense qu'un gros pas de taille, là, tu sais, c'est pas la fin du monde, elle a donné deux œufs cuits aux autres en lui faisant croire qu'elle a été fine. Bon, c'était pas mal résumé de l'épisode d'hier, mais là, ma fille, là, elle prend ça à cœur, puis là, elle me dit... Là, je veux pas qu'elle gagne, Catherine. Ça marche pas. C'est pas ça. Je vais être fru. Je serai pas contente.
0: Ben, je pense qu'elle va être fru, qu'elle sera pas contente, moi, ta fille.
1: Et là, mais écoute, t'es en train de se brosser les dents, elle se regardait, elle se donnait un peu un chaud dans le miroir. Puis elle a dit, si la gagne, je vais être muette.
0: Ce serait une bonne affaire qu'elle gagne, finalement, pour toi et ton chum, hein?
1: D'où mon mot promesse. Fais-moi pas des promesses que tu peux pas tenir, là. Je vais être muette. Pourquoi qu'elle dit ça? En tout cas, elle est pas contente. Je vais avoir de la gestion d'émotions, j'ai l'impression, si Catherine gagne en fin de semaine.
0: Marion, c'est juste de la TV.
1: Ben là, ça nous prend au quotidien. Tu comprends? On est là-dedans toute la semaine.
0: Montage de mon côté, Stéphanie. Pas que je me suis adonné à l'exercice de faire des montages musicaux, tu sais. Nous autres, dans notre job, ça pourrait arriver, mais je laisse ça des plus compétents que moi en la matière. Non, montage, parce que je me suis surpris dans les derniers temps à aimer monter des meubles, Stéphanie. Puis j'en ai eu quand même quelques-uns à monter, tu sais, on est dans Reno, là, tu vois, j'ai monté mon meuble pharmacie qu'on a encastré, tout ça, là, ça c'est bien, ça tient, c'est droit, c'est correct, c'est bien monté.
1: Je suis content, je suis fier.
0: Puis hier, c'est le meuble dévié, là, dans le fond. Où est-ce que va être lévié ma vanité de salle de bain que j'ai montée? Parce que le mail est là. Mais c'était un ouvrage en tabarnouche. Des fois, les plans, là... Pour moi, le gars qui a écrit le plan, là, il l'a écrit un vendredi, puis il était 3h30, puis il a fait ça vite, là. Parce qu'il y a des fois que les plans sont tellement pas clairs, là.
1: J'ai une question pour toi.
0: Vas-y fort.
1: Est-ce que c'était avec une clé Allen?
0: Non. Rassure-toi, c'était pas avec
1: Il faut que ce soit plus solide que ça.
0: Non, j'ai pas acheté ça chez Ikea, rassure-toi. attends un peu, là. S'il avait fallu que ce soit avec une clé Allen, je pense que je serais encore en train de sacrer assis un petit bonhomme au milieu de mon salon. Là, parce que moi c'est le même, ça se passe là. Ouais. Mais fier du résultat, tu sais, une fois c'est que c'est fait, bon, il y a des fois ça rentre à la serre en tabarnouche, je fais comme on va coller ça là, puis ça va être beau là, de toute façon ça paraîtra pas, c'est un bas de tiroir là, mais quand même une certaine fierté d'avoir réussi un montage non sans difficulté à certains moments là, tu sais. Mais Stéphanie, si t'as un meuble à monter chez vous, la recommandation que je peux te faire, appelle-moi pas parce que j'ai donné. Je suis content d'avoir fait mon montage, mais bébelle pour moi, mais le faire pour les autres, n'est pas sûr.
1: C'est pas à toi que je pense en premier pour monter un meuble.
0: C'est une très bonne idée de pas penser à moi.
1: Je veux pas t'insulter, là.
0: Non, c'est pas grave.

0: Évidemment que c'est pas ce qu'on souhaite, là, mais l'impression que ça donne avec le halo de nuages puis le mélange de soleil, c'est comme lorsqu'il y a période de feu de forêt.
1: Ah,
0: c'est pas
1: ouais,
0: ce qu'on
1: ouais,
0: souhaite.
1: Ouais. Non.
0: C'est ça, mais là, faites pas de petits feux. C'est pas une bonne période pour le faire. Là,
1: ben,
0: mais...
1: puis surtout, c'est à Côte-Nord. Hein, interdiction de faire des feux à ciel ouvert en forêt depuis hier sur une partie de la Côte-Nord, là, parce qu'on voit bon. Que le risque, là, bah, on veut pas prendre de chance.
0: Ben,
1: là,
0: c'est un bon rappel, dans le fond. Et puis sur la Côte-Nord aussi, la traverse Matane-Bécomo-Godbout aujourd'hui, donc annulation.
1: Ça marche pas?
0: Non,
1: parce
0: ça marche
1: hier,
0: pas.
1: On a eu du trouble avec le navire.
0: Moi, j'ai une note aujourd'hui annulée. Pour problème technique, s'il n'y a pas de changement.
1: Ouais.
0: Là,
1: ben, c'est ce qui était,
0: allons donc voir ça.
1: C'est ce qui était annoncé hier, là, qu'on avait eu des problèmes techniques avec,
0: puis, ben,
1: le, avec la chaloupe.
0: Ça se poursuit encore aujourd'hui.
1: Ah ouais, OK.
0: Ah,
1: bon,
0: ouais.
1: Okay.
0: Avec la chaloupe. C'est le Saréma, là, ou c'est le F.A. Gautier?
1: Hey, je pense que c'est le F.A. Gautier qui est revenu.
0: On perd le fil, hein?
1: Bon, hey, regarde, là. En tout cas, toujours est-il que peu importe l'identité du navire, ça ne traverse pas.
0: Ça ne traverse pas.
1: C'est ça? Ouais.
0: Allez-y pas autrement, là.
1: Quand ça revient comme ça, là, j'aime bien appeler. Traverser, madame, mais comme au cas de vous, les chaloupes. Moi, tu n'en resterais qu'une chaloupe. Hey, on parle d'actualité. Ce que vous devez savoir pour démarrer cette journée de ce mercredi dans les prochaines minutes.
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18: Bon matin, ici Christophe Moquin pour vos nouvelles. La maladie de Lyme progresse vers la Gaspésie, confirme la direction de la santé publique Gaspésie-Île-de-la-Madeleine, qui recense un peu plus d'une dizaine de cas dans la région ces dernières années, en raison de changements climatiques et du réchauffement des températures. La réduction de la durée des hivers est aussi un facteur, aidant à en proliférer et à faire un cycle complet de vie. La tique du chevreuil est celle pouvant interagir avec l'humain. Une tique retirée en moins de 24 heures ne pose pas de risque. Une tique restée plus longtemps engendre de la fièvre, de la fatigue, des ganglions et de la rougeur qui sont les symptômes courants. Dans ce cas, il est suggéré de consulter. La maladie de Lyme se traite par antibiotiques. Le parcours d'une étudiante de Matane ayant choisi d'évoluer dans un domaine traditionnellement masculin a été récompensé par Québec en marge de la 30e édition du concours Chapeau les filles et de son volet Excellence Sciences. Une distinction équité assortie d'une bourse de 2000 $ a été remise à Marika Roussel, inscrite en protection et exploitation des territoires fauniques et aménagement de la forêt au Centre de formation professionnelle Matani. La Ligue de balle de l'Est Coors Light Dépanneur du Lac a tenu un programme double ce 8 juin au Stade du Rempart. Lors du premier match, Saint-Hubert Express de Matane a vaincu la pharmacie Jean Coutu par 12-4. Lors du deuxième match, les allées du boulevard ont eu le dessus sur les immeubles Alexandre Pelletier dans un match serré par 19. Le Saint-Hubert est présentement seul au premier rang, un point devant le Pur Gaspésie et deux devant la pharmacie Jean Coutu. C'est ce qui complète vos nouvelles. 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
21: Pour la Matanie, aujourd'hui, ce sera un peu plus frais. Il y a ennuagement ce matin. Température stable près de 14. Dégagement pour ce soir avec un minimum de 9. 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

6h35, on est le 10 juin en ce mercredi. On a des nouveaux sondages à se mettre sous la dent. Il y en a qui perdent, il y en a qui gagnent avec les intentions de vote des Québécois en vue des élections d'octobre prochain. C'est quoi les plus récents résultats de ces sondages publiés ce matin? On en jase dans notre machine à café dans un instant. Mais à la lumière de ces sondages-là, peut-être que vous allez vous dire, vous aussi, comme Sarah Dufour, « Hey boy, je suis mêlé, je sais pas pour qui voter. » On va leur promiser que Sarah Dufour, dans les 100 000 matins.

0: branchés pour ceux et celles qui parcourent quelques kilomètres de la maison jusqu'au travail.
1: Oh, ben c'est le cas dans l'Est du Québec, hein?
0: Oh, ouais, on fait ça. Des fois, on habite à Amqui et on travaille à Matane. Ça peut arriver, là. Donc, merci d'avoir choisi les 100 000 matins à au 98.7, 93.9, 95.3 et 99.1.
1: Hey, puis pendant que vous êtes dans votre char, regardez donc ce qui traîne un peu. Y a-tu des affaires louches dans votre char? C'est notre question ce matin, notre question du jour. On veut savoir c'est quoi l'affaire par rapport qu'on peut retrouver dans votre voiture. Mettons qu'on irait fouiller, là, matin,
0: mettons...
1: là. Bon, fouiller... Mettons qu'on veut faire le ménage, là, pour vous autres, là. Mais ça arrivera pas, là.
0: Non, ça arrivera pas.
1: On trouverait quoi? L'affaire louche qui se retrouve dans votre voiture. Alors, 88-724-9870 et via les pages Facebook de Haut dans l'Est du Québec. On va revenir sur vos commentaires dans un petit peu plus d'une heure ce matin.
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1: Ah, on a des nouveaux sondages ce matin avec les intentions de vote des Québécois qui, à nouveau, sont sondés. Puis c'est un sondage qui est important parce que on va prendre une petite pause là-dessus durant l'été, là, tu sais. Puis on est en fin de session parlementaire, alors on veut savoir comment ça pourrait s'enligner pour les élections d'octobre prochain. Et de la manière que c'est parti, oh, on risque d'avoir une course à trois lors des prochaines élections. Parce que quand on regarde les résultats du sondage publié ce matin, sondage Synopsis réalisé pour la presse. Le Parti libéral a perdu 5 points. La CAQ a gagné des points également. C'est ce qu'on est à même de constater. Bon, toujours en tête, c'est le Parti québécois de Paul Saint-Pierre Plamondon. 31% des intentions de vote. Et il y a une intention, il y a une avance également chez les électeurs francophones. Ça permet toujours au parti de M. Saint-Pierre Plamondon d'espérer un mandat de gouvernement. Mais à travers tout ça, pour les autres, le PLQ qui recule dans les intentions de vote de 5%, on le retrouve maintenant à 25%. Coalition Avenir Québec avec Mme Fréchette qui gagne 3 points, se retrouve à 21%. Les conservateurs à 12% et les solidaires à 11%. Les solidaires aussi qui ont fait un rare gain. Parce que, me semble, dans les derniers sondages, on parlait toujours de « Ah, non, on a perdu des plumes, on a perdu des plumes, on a perdu des plumes. » Mais là, pour une fois, les solidaires qui sont en hausse de 3 points, eux aussi. Ce qui fait que, quand on regarde ça, ben, on n'aurait jamais cru ça possible, il y a quelques mois à peine.
0: Ah non.
1: Mais il y a comme une espèce d'effet Fréchette qui se fait sentir et qui permet à la CAQ d'espérer peut-être avoir une meilleure situation que celle qu'on pouvait envisager pour le parti il y a 3-4 mois de ça, tu sais, avant juste avant que Mme Fréchette soit nommée à la tête du parti. Ce qui fait qu'on risque de se retrouver avec dans plusieurs comtés au Québec avec une lutte à 3 et l'écart entre la CAQ et le PLQ qui se resserre aussi. On regarde ça avec un 4 points, donc c'est aussi quelque chose à noter dans ce sondage-là. Quand on regarde le vote francophone, le Parti québécois qui est le favori dans une proportion de 37%, la CAQ suit à 24%. La remontée caquiste, c'est à cause des 55 ans et plus. Littéralement. C'est une bonne nouvelle pour Christine Fréchette.
0: C'est un peu l'âge de Christine Fréchette.
1: Ben,
0: c'est drôle, là?
1: Un. Et deux, c'est parce que ces électeurs-là, ils vont voter. C'est là qu'est le niveau d'intérêt par rapport à cette tranche-là d'âge pour la coalition Avenir Québec. C'est que c'est une tranche de population, même sinon c'est la tranche de la population qui se rend le plus pour aller voter, qui fait le déplacement pour aller voter. Quand on regarde dans cet électorat le plus âgé, ben le Parti québécois aussi fait quand même bonne figure, le PLQ aussi, mais tu sais, c'est relativement bien partagé.
0: Okay.
1: Mais il y a un petit avantage pour la coalition Avenir Québec, ce qui permet de déduire que ça se pourrait qu'on fasse des annonces concernant peut-être un peu plus cette tranche d'âge-là du côté de la coalition Avenir Québec au cours des prochains mois, des prochaines semaines, pour essayer d'aller chercher encore plus de gens dans cette tranche d'âge-là.
0: Hey, penses-tu que, tu sais, j'essaie de rendre ça plus régional, là. Est-ce que nous, ce genre de résultats-là, ou encore des changements, est-ce qu'il va y avoir des changements, tu penses, qui vont être appliqués avec le prochain sondage sur nos élus ici dans l'Est?
1: Ben, tu sais... Un sondage, c'est toujours un portrait d'ensemble national,
0: oui.
1: Tu sais, parce qu'après ça, oui, il y a Québec 125 là, ben qui va devoir changer de nom, il va s'appeler Québec 127 parce que on a décidé qu'on rajoutait deux comtés pour protéger les comtés gaspésiens. Ceci dit, ça c'est quand même pas de mauvaise nouvelle, bien au contraire. Mais écoute, c'est à peu près les seules projections qu'on fait pour les régions, de dire, ben, à la lumière des sondages qu'on a au national, ben, on peut présumer, selon les tendances, tout ça, qu'on pourra arriver à un résultat X ou Y. C'est très rare qu'on fait des sondages en dehors des périodes électorales. Non. En particulier pour les régions. Ça prend du monde pour les acheter aussi, ces sondages-là. S'il n'y a personne dans la région qui commande de sondage, ben.
0: Il y a Pascal.
1: C'est ça, là.
0: Pascal Bérubé qui l'a déjà fait, là, pour voir le niveau de confiance. Mais tu sais, faut dire aussi.
1: Mais proprement dit, un sondage sur les intentions de vote, mettons, sur la Côte-Nord, au Bas-Saint-Laurent, en Gaspésie. C'est ça.
0: Mais
1: ça
0: on
1: prend
0: a
1: quelqu'un pour le commander.
0: On a Maïté Blanchette-Vézina, nous, qui, tu sais, était de la CAQ, qui s'est retirée, qui est maintenant avec le Parti conservateur. Il va y avoir des changements dans le Grand Rimouski, là. Peut-être que ces sondages-là vont coller à notre réalité, là. On verra bien.
1: Et là, après ça, quand on regarde dans le sondage, on pose différentes questions. Oui, pour qui vous avez l'intention de voter, ça c'est clair. Mais sinon, qui ferait le meilleur premier ministre, la meilleure premier ministre parmi les chefs? Paul Saint-Pierre Plamondon est en tête avec 24%. Madame Fréchette, deuxième avec 21%. Monsieur Milliard du Parti libéral est à 15%. Éric Duhaime à 10% pour les conservateurs. Et Roba Gazal, qui est la co-porte-parole, qui est en quelque sorte la chef de Québec solidaire, arrive à 6%. Et aucun de ceux qui se présentent est à 23%. Il y a quand même une grosse marge de gens qui disent je suis pas trop sûr de qui je pourrais donner ce qualificatif-là. Et parlant de qualificatifs, ça, ce qui est intéressant, c'est que dans ce sondage-là aussi, on a posé des questions aux répondants, à savoir, on vous donne un qualificatif. Quand je vous dis ça, vous pensez à quel chef?
0: Okay.
1: Exemple, si je vous dis compétent, lequel des chefs vous vient en tête? Madame Fréchette est en tête avec 25%. Monsieur Saint-Pierre Plamondon à 22%. Par la suite, Charles Milliard à 12% et 8% pour Éric Duhaime. Mais je te dirais que quand on pose des questions et des qualificatifs, les réponses les plus populaires, c'est « je ne sais pas ». C'est toujours ça.
0: Ouais.
1: Y a, le nombre des décis est toujours plus grand que le candidat ou la candidate
0: qui est sûr de son affaire,
1: qui se retrouve avec le plus grand nombre de pourcentages d'intention de vote. Et c'est là qu'il y a des marges de manœuvre pour les différents partis.
0: Ouais.
1: On voit qu'il y a peut-être des trucs sur lesquels travailler. Là, tu sais, exemple, on pose la question, lequel des chefs correspond le mieux à l'expression « représente le changement ». Madame Fréchette est à 15%, Monsieur Saint-Pierre Plamondon est à 23%. 12% pour les libéraux avec M. Milliard. Là, t'sais, on mise très gros sur le fait que c'est un nouveau venu en politique, mais il y a juste 12% qui disent qu'il représente le changement. Donc, il y a forcément quelque chose à travailler là-dessus pour le Parti libéral. Et c'est la même chose. T'sais, Monsieur Milliard est à 12, mais Mme Gazal est à 11, puis Monsieur Duhaime est à 11% aussi. Donc, c'est tous des nouveaux venus dans le monde politique. Ils ont de la marge de manœuvre sur laquelle aller travailler pour dire « Hey, on représente vraiment le changement. » là. Donc, on verra quel genre de choses vont aller les prochains sondages, parce que là, c'est probablement le dernier, là, avant la pause estivale, puis après ça, ça va repartir quand même assez vite. On va tomber très rapidement, même on peut déjà quasiment dire qu'on est presque en pré-campagne électorale, à savoir comment ça va se dérouler les choses comme ça jusqu'au 5 octobre où on sera appelé à aller se prononcer. C'est là qu'est le vrai sondage. T'sais, on fait des sondages pour savoir les intentions de vote, mais ça reste que le vrai sondage, celui-là qui compte. La vraie vie, comme tu dis, ben c'est ça. C'est le 5 octobre que ça aura lieu pour la journée d'élection. Vous autres, est-ce que votre humeur d'électeur est changeante, comme on peut le voir dans le sondage sur la presse ce matin?

0: Avec la reprise de ce gros classique signé Paul Piché, il n'y a pas grand-chose dans le ciel à soir dans les 100 000 matins sur O, partout dans l'Est du Québec, au réveil de ce mercredi 10 juin. Ça te rappelle des souvenirs de cégep, ça, Stéphanie?
1: Oui, c'était le show de la rentrée du cégep. Là. Des fois, ils font un petit party hot dog, des bledines, puis il y a un band. Uh-huh. C'était ce band-là, c'était Kermesse.
0: Ici, au cégep à Rimouski?
1: Oh oui.
0: Ah oui, okay.
1: Il était ambitieux, mais moyen, là.
0: Mais non, mais quand même, je veux dire, vous autres, vous aviez un show de la rentrée. Nous autres, notre temps au cégep à Jonquière, et on se borderait pas
1: non.
0: de ça.
1: Puis je me souviens, un show de la rentrée de Lucar. Je suis jamais allé à Lucar, mais je me suis invité là. C'était au Koumé.
0: Ah! Un peu plus intéressant.
1: À l'époque, il était comme vraiment sa coche. Oui, là, je m'étais couché tard cette fois-là pour une bonne raison.
0: 6h50, merci de démarrer votre journée avec nous dans les 100 000 matins. À venir, la musique du Blue Ridge Band dans un moment. 100 000
2: matins. 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

0: 6h56, merci d'être là, bien branché à partout dans l'Est du Québec via le 98.7, 93.9 dans la vallée de la Matapédia, 95.3 en Matanie et 99.1 sur la Côte-Nord. Et là, je viens de voir ma question ce matin pour notre jeu d'eau à 8h10. Et? J'ai hâte de voir si vous allez avoir la réponse.
1: Ça veut dire que... Je la trouve pas évidente. C'est une feeling que ça me donne.
0: Non, mais c'est parce que je lis la question, là, je fais comme...
1: OK, comme ça, là.
0: Oui, à ce point-là. Alors, 8h10 ce matin, c'est notre tradition, notre jeu d'eau. Alors, on va jouer à... Oh, c'est l'énigme! J'ai hâte de voir. En tout cas, moi, les indices... Rien. Rien, pantoute,
1: je ne regarde pas, je vais le vivre en même temps que vous autres.
0: Non, je pense que vous allez être meilleur que moi. Okay. En tout cas, je l'espère. Sinon, on risque de passer un très long moment. 8h10 ce matin dans les 100 000 matins. Qu'est-ce qui retient l'attention au démarrage de ce mercredi dans l'actualité? Petit tour d'horizon dans un instant avec nos actualités. 100
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5: Bon mercredi, ici Louis-Philippe Arnoirel. Le gouvernement fédéral va présenter aujourd'hui un projet de loi portant sur la sécurité des réseaux sociaux et des agents conversationnels basés sur l'intelligence artificielle. Le ministre de la Culture, Mark Miller, tiendra une conférence de presse à 17h. Le gouvernement a indiqué dans un communiqué de presse que ce projet de loi rendra ces plateformes plus sûres pour les enfants. Le projet de loi devrait inclure une interdiction des réseaux sociaux pour les jeunes de moins de 16 ans. L'ancienne première ministre du Québec, Pauline Marois, aimerait pouvoir rencontrer Christine Fréchette dans l'espoir de la convaincre de s'engager à tenir un sommet sur l'itinérance en 2027. L'actuelle chef du gouvernement a refusé de s'avancer en ce sens la semaine dernière. Mme Marois entame une série de rencontres avec les différents chefs des formations politiques représentées à l'Assemblée nationale. Elle veut leur expliquer pourquoi elle souhaite, avec d'autres, organiser la tenue d'un grand sommet transpartisan sur l'itinérance au Québec. À la fin mai, à l'initiative de Mme Marois, un regroupement de personnalités a réclamé dans une lettre ouverte un engagement de chacun des grands partis à tenir un tel exercice d'ici juin 2027. L'actrice québécoise Sophie Fauché s'est éteinte hier à l'âge de 68 ans. Au cours des dernières années, elle avait collaboré avec de grands noms du cinéma québécois, apparaissant entre autres dans Testament de Denis Arcand et dans Lawrence Anyways de Xavier Dolan. Au petit écran, elle a incarné l'ancien top modèle Crystal dans Le cœur à ses raisons pendant 2 saisons. Sophie Fauché avait également prêté sa voix à la grand-mère de Caillou en 1997. La première ministre Christine Fréchette a décrit la regrettée comme une grande comédienne aux multiples talents qui a marqué l'imaginaire collectif. Et la NASA a dévoilé hier l'équipage de sa mission Artemis 3, qui constitue la prochaine étape du programme de l'agence spatiale visant à envoyer à terme des astronautes sur la Lune. Ils resteront en orbite autour de la Terre, tout en s'entraînant à arrimer leur capsule Orion à 2 modules lunaires. C'est ce qui complète vos actualités Arsenal Média. Passez une bonne journée sur nos ondes.
6: On se passe série de la Coupe Stanley. Premier départ en carrière en éliminatoire pour Brandon Bossy qui a réalisé 18 arrêts devant le filet des Hurricanes de la Caroline, dont plusieurs arrêts clés. Ça a permis à son équipe de remporter une belle victoire de 5-3 hier sur les Golden Knights à Vegas dans le 4e match de la Coupe Stanley. La marque est maintenant égale dans la série 2-2. Jordan Staal qui a marqué dans un 4e match de suite a marqué 2 fois hier, une fois en première période et le but gagnant en 3e période. Logan Stankoven, Jackson Blake et Nikolaj Hellers dans un filet désert qui sont les autres marqueurs pour la Caroline. Mark Stone, William Carlson et Brett Howden qui sont les marqueurs pour Vegas. Carter Hart qui a réalisé 23 arrêts devant le filet des Golden Knights. Prochain match, c'est demain soir 20h en Caroline. La marque est maintenant égale dans la série 2-2. Jordan Staal qui a marqué dans un 4e match de suite a marqué 2 fois hier, une fois en première période et le but gagnant en 3e période. Logan Stankoven, Jackson Blake et Nikolaj Hellers dans un filet désert qui sont les autres marqueurs pour la Caroline. Mark Stone, William Carlson et Brett Howden qui sont les marqueurs pour Vegas. Carter Hart qui a réalisé 23 arrêts devant le

0: à mettre la main sur ces deux trophées-là. Et il le fait la même année. Et le trophée Masterton s'est remis au joueur qui incarne le mieux la persévérance, l'esprit sportif et le dévouement au hockey. Et le prix Marc Messier est décerné au joueur qui fait preuve d'un leadership exceptionnel auprès de son équipe, autant sur la glace qu'en dehors de la patinoire durant la saison régulière. Et on remet ce prix-là également à quelqu'un qui contribue au développement du hockey dans sa communauté. Alors, c'est tout à l'honneur du capitaine de l'Avalanche. On surveille dans la NBA le match numéro 4 de la série entre les Knicks de New York et les Spurs de San Antonio ce soir à 20h30. New York est en avant dans la série 2-1. Et baseball senior, un match ce soir, Ligue de baseball senior Puribec du Bas-Saint-Laurent. Trois pistoles qui rend visite à Rivière-du-Loup à 19h30.
1: Pour Rimouski, présentement, on est à 15 degrés sur un maximum de 21 pour aujourd'hui. Température à la baisse quand même pour atteindre 17 cet après-midi. Et ce sera généralement nuageux. Plus frais pour la nuit prochaine avec 10 degrés. On a pour Sept-Îles, pour l'instant, 16 degrés avec un max à 17. On peut dire que c'est réglé avec soleil et nuages en alternance. Et pour la Matanie, on est à 22. C'est là que c'est le plus chaud. Mais température stable, près de 14.
0: OK, donc, ça va dropper.
1: Dropper, comme tu dis, mm-hmm. avec ennuagement à partir de ce matin, si c'est pas déjà fait.
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0: 7h06, hey, c'est un plaisir de passer ce début de journée de ce mercredi 10 juin à votre compagnie dans les 100 000 matins sur Haut partout dans l'Est du Québec. Je m'appelle Mathieu Guimond, en compagnie de Stéphanie Gagné jusqu'à 9h, avec, entre autres, au cours de la prochaine heure, notre pige ta question qu'on a à vous proposer à 7h30. On a également l'affaire par rapport qu'on peut retrouver dans ton char. On est curieux, on va aller fouiller un petit peu avec vos commentaires via le 88-724-9870. Il y a notre ami Nico par texto. Lui, hey, honnêtement, là, il est prêt pour une invasion de zombies avec tout ce qui traîne dans son genre.
1: Ouais, mais je me dis, il est peut-être arrivé quelque chose.
0: Ah, il y a peut-être une raison.
1: Qu'à un moment donné, c'est dit, non, la prochaine fois, je me ferai pas prendre. Donc, il faudrait peut-être parler.
0: On va mettre un homme là-dessus d'ici 8h ce matin. Et on revient sur le match numéro 4 de la finale de la Coupe Stanley avec notre ami Sylvain Caron qui joint à nous avec notre segment La Game qui s'en vient après Matt Mason et Downstairs dans les 100 000 matins. 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
1: 7h10, merci d'être là dans les 100 000 matins sur Haut Partout dans l'Est du Québec ce matin. On vous rappelle, on aura un petit peu plus tard à l'émission notre chronique médico-esthétique avec Caroline Dancause de la clinique de l'Estuaire. Hey, ça donne bien qu'on lui jase aujourd'hui parce que on voit que le beau temps s'installe de plus en plus sur l'Est du Québec. Ça veut dire des journées où est-ce que le soleil est plus présent. Mm-hmm. On va en profiter, mais faut se protéger du soleil.
2: Écoute, moi j'ai 3 pots de crème solaire à maison pour toutes les occasions.
1: D'après toi, tu fais ta bonne achat, Stéphanie.
2: Je pense, mais je vais avoir mes confirmations tantôt.
1: Parce qu'on va jaser de ça avec Caroline. Donc, ratez pas ça. Aux alentours de 8h30 ce matin dans les 100 000 matins.
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1: Et ce matin, pour notre segment La Game, il se joint à nous, mais il sera là également en fin de journée dans le trafic, dans les sur les stations haut dans l'Est du Québec. Mesdames, messieurs, Monsieur Sylvain Caron.
5: Yes!
2: Sylvain! Yes.
5: Non,
1: Stéphanie. Oublie pas ton vote, Stéphanie.
2: Je voulais donner un gros punch.
1: Comment ça va, Sylvain?
5: En pleine forme, vous autres.
2: Ben yes, oui, vraiment très bien.
1: Sylvain, match numéro 4 hier de la série entre les Hurricanes et les Golden Knights. Bon, grosse victoire des Hurricanes qui voulaient pas retourner à domicile en arrière dans la série parce que les choses auraient pu être compliquées pour la Caroline.
5: T'as entièrement raison. Puis, on a encore une fois, c'est un peu la recette des Hurricanes depuis le début des séries. Rappelez-vous, face aux Canadiens de Montréal, c'est qu'on a inscrit à des buts, 2 buts très rapidement en début de rencontre pour déjà faire penser aux Golden Knights de Las Vegas que leur défensive n'est pas si étanche que ça. Et c'est pas qu'on a de la misère avec les défensives à Vegas.
1: Sylvain, à un moment donné, durant la rencontre, on aurait pu changer la couleur des chandails des gars des Golden Knights puis mettre le bleu, blanc, rouge du Canadien. J'avais vraiment l'impression de regarder ce qui s'est passé plus tôt dans la série finale de l'Est entre le Canadien et les Hurricanes. Les Knights n'avaient pas tiré au but non plus. Je fais comme, coudonc, c'est-tu un replay d'un match Canadien-Hurricanes, cette affaire-là?
5: Et la recette, les Hurricanes, on dirait, plus on prend confiance, plus on applique la fameuse recette. Je dirais plate, mais...
1: non, mais c'est efficace.
5: Oui, très efficace. Ça a fonctionné encore une fois hier. Quoi qu'il faut faire attention, par exemple, Mathieu, parce que depuis le début de la série finale, je pensais jamais qu'on allait inscrire autant de buts avec les deux attaques combinées. Quoi que les gardiens de but n'ont pas toujours fait le travail depuis le début de la série finale, la preuve, c'est qu'on a eu la main heureuse pour Rod Brind'Amour en sélectionnant Brandon Beaussy pour... prendre la place devant le filet des Hurricanes à Caroline.
1: Ouais, qu'est-ce que tu as pensé de son premier départ en série en carrière, Boussy, hier, ben, Sylvain?
5: C'est-tu pour, sincèrement, là, pour une première en carrière, il a fait des choses, il a fait des bons arrêts au bon moment. C'est ce qu'on demande à un gardien de but.
1: Oui.
5: Donc, 18 arrêts, mais vraiment au bon moment, lorsque c'était le temps, il était là. Et ça a même relancé à un certain moment donné son équipe en début de match parce que. À un moment donné, les Golden Knights tentaient de revenir dans le match. Mais non, il a tenu le fort, sincèrement. Là, ben, il mérite de continuer la run là, pour ce qui est de la série.
1: Sylvain, je ne sais pas ce que tu en penses, puis je te pose la question. Ton appréciation du travail des Golden Knights dans le rôle de l'équipe qui veut jamais mourir. Ils ont toujours une espèce de sursaut de vie, généralement provoqué par Mark Stone, leur capitaine. Oui. Puis ça a été encore le cas hier, qui a marqué le premier but de l'équipe, qui a comme semblé réveiller les Knights.
5: Oui, puis tu as entièrement raison. Oui, Mark Stone, évidemment, qui est la pierre angulaire. Avec Marner aussi, il faut le mentionner. Là.
1: Mais Marner a été un peu plus tranquille hier, par exemple.
5: Oui, un petit peu plus tranquille, mais n'empêche que si ces gens-là ont de l'espace, dans le cas de Mark Stone, patine tellement vite que ça n'a pas de bon sens, mais si on donne de l'espace à ces gars-là, c'est ça qui vont vous faire mal. Et c'est pour cette raison que je te dirais sincèrement que c'est pas fini là, pour Vegas. Même si on s'en va en Caroline,
1: mais non.
5: On a changé l'avantage de glace de côté, là, mais comptez pas les Golden Knights pour battus, loin de là, parce que si on pouvait avoir une performance je dirais encore un peu plus solide du gardien de but, Carter Hart, parce qu'il a été un peu inconstant depuis le début de la série finale. Ouais. J'ai l'impression que là, on pourrait reprendre le dessus dans la série, mais ma prédiction des 15 en 6 est encore en vie.
1: Oui, ça tient toujours, hein? C'est ça l'affaire.
5: Ça tient un fil, là, mais ça tient toujours
2: pareil. Ça tient un fil.
1: Sylvain, hey, là, on y va dans les hypothèses, là.
5: Oui.
1: Admettons, je veux ton impression là-dessus. Est-ce que tu penses que si le but qu'on a marqué en fin de deuxième période, si je me souviens bien.
5: Oui, exact.
1: Ou est-ce que finalement on a refusé le but parce qu'il restait plus de temps au chrono, ça a été extrêmement serré, là, une histoire de fraction de seconde, là. Mais si ce but-là avait été bon, as-tu l'impression que ça aurait changé la donne pour Vegas?
5: T'as entièrement raison. Selon moi, si on avait donc le but accordé là, à ce moment-là, le match était sur le point de tourner. D'ailleurs, en fin de période, Vegas continuait à mettre de la pression. On sentait que le vent changeait de bord. Mais malheureusement, bon, pour ces derniers, ben, disons que c'était légèrement trop tard.
1: Assurément, on va suivre ça demain. Là, bon, fini les histoires de pauses interminables entre deux games. Là. Oui. Enfin, là, tu sais, c'est moi, j'ai plugué lundi qu'il allait avoir une game de hockey, puis finalement...
5: C'est vrai, je t'ai entendu. Il
1: n'y a personne qui m'a corrigé.
2: Ben, écris-y la prochaine fois, là. Voyons donc, Sylvain.
1: C'est 6 balles la prochaine fois, quand vous le savez que je suis dans le chat. Hey, d'habitude, vous ne vous gênez pas, en plus, les auditeurs de haut, hein? Parce que je suis souvent dans le chat.
2: On va faire pareil si tu te tombes, là.
1: Mais bon, OK, on va suivre ça avec beaucoup d'attention, effectivement, jeudi. Puis en terminant, Sylvain, dis-moi ce que t'en penses. Moi, je commence à être un peu tanné, là. L'espèce de cérémonie d'avant-match à Vegas, tu vois, ou c'est trop long pour rien?
2: Ben, c'est parce que, tu sais, ils sont capables à Vegas.
1: Oui, je le sais, mais c'est parce que maintenant, on a compris là, c'est Vegas et qu'ils mettent le paquet. Mais il me semble que c'est interminable comme histoire.
5: Qui permet ça. J'ai un petit peu de misère avec ça. Puis j'y pensais justement en regardant à nouveau la cérémonie qu'on connaît comme par cœur maintenant. Là.
2: Parce que c'est toujours la même affaire.
1: Ben, hier, là, je trouvais que ça ressemble.
5: Selon les équipes. Le match équipe qu'on affronte.
1: Puis le match numéro 1, je trouvais ça rafraîchissant. Là, je fais comme ben tu sais, c'est final là, tu sais, mais non, là c'est parce que la madame qui représente la tempête est encore là, est bien fâchée, puis le chevalier craint que la foule en faisant avec son épée, son bouclier, regarde, c'est beau là.
5: C'est cool.
1: On a compris là.
5: À un moment donné, mais Mathieu, ça
1: retarde la game.
5: Il y a un petit bémol à faire là-dessus, je comprends pas pourquoi à Montréal, on se fait dire là ta cérémonie là. Faut que ça dure tant de secondes, puis c'est presque à la seconde près. Hein. Il y a les gens chez le Canadien qui expliquaient là que c'est la mise au jeu est à telle heure. Donc ta flamme là débarque, puis ah oui, c'est
1: ouais.
5: Next. Pourquoi là à Vegas? Ah, c'est à Vegas.
1: It's Vegas, baby.
5: Ben oui, c'est à Vegas.
1: Les petits chouchous à Gary.
5: Ben ouais.
1: Parce mais tu regarderas, la cérémonie d'avant-match est pas mal plus courte en Caroline.
5: Ben, mince, hein?
1: Ils ont compris. Ça passe en coup de vent. Ben, tu sais, anyway,
5: ouais,
1: tu t'appelles
5: Hurricane,
1: c'est comme pas le choix. Hey, Sylvain, toujours un plaisir de jaser de sport avec toi. On te retrouve aujourd'hui, 15h pour le trafic. Puis également, tu es toujours pas loin de Richard Z, également, des grands bazous sur l'heure du lunch.
5: Ouais, je peux essayer Python parce qu'il est pas capable.
1: Après tant d'années de radio, il n'a toujours pas appris que le Python partait la musique.
2: Y a-tu déjà demandé de le savoir? Y a-tu, tu sais, non. Il y a quelque chose dans le fond de tout ça. Là.
5: Richard à part son téléphone cellulaire, il a oublié ça. Là.
2: Oui, c'est vrai. Il est un peu techno-nul, loin, c'est ça.
1: Hey, Sylvain, toujours le fan de jaser de sport avec toi, merci.
5: Hey, salut.
1: Salut. Vous allez pouvoir écouter notre segment La Game avec Sylvain Caron. Ça va être disponible un peu plus tard cet avant-midi sur les sites web de Haut dans l'Est du Québec.

0: Nos quatre géants préférés, les sales barbes avec C'est la vie dans les 100 000 matins à 7h22. Merci d'être là dans les 100 000 matins sur haut partout dans l'Est du Québec. Je pense qu'on n'a pas le choix. Faut parler de ça, Stéphanie, parce que là, moi, je trouve qu'on exagère un petit peu ce matin. Je disais, Journal de Montréal, Journal de Québec, Justin Trudeau est dans sa crise de la cinquantaine parce qu'il a pogné les fesses de sa blonde sur un tapis rouge. Puis là, c'est un véritable scandale, toi chose.
1: Ouais, j'ai vu ça passer. Moi, si j'ai vu la petite main, moi, j'avoue qu'avant d'avoir vu le bilan puis l'espèce de breaking news, j'avais vu la vidéo circuler puis je m'étais dit, oh, OK.
0: Alors, nous, Justin,
1: mais de comment c'est arrivé, là? Lui, ben, il était là, puis elle, ben Cathy, elle s'est donc collée auprès...
0: Sur un tapis rouge, un événement à New York.
1: Ouais, elle s'est collée auprès de lui, puis au moment de prendre la vidéo, il avait la main sur sa hanche, mais c'est comme tourné, fait que ça a dévié sur sa fesse, puis lui, ben il a pas voulu enlever sa main comme « Eh, dégueu! » Mais tu sais, il a... C'est quand même les foufounes de Katy Perry. Il est resté la main là, puis ça a eu comme l'air si d'un geste tendre. C'est tout. Bon.
0: Mais Stéphanie, le web est parti en peur. Puis là, ils font comme « Que c'est ça? Justin qui pogne là, derrière à Katy en public! Get a room! » Puis là, ah, c'est ça décolle. Écoute, il y a même un gars qui a été le biographe de Justin Trudeau. Il a écrit un livre sur sa vie.
1: Il est rendu spécialiste de Justin.
0: Là, il l'a analysé, puis il dit « Hey, il est sur sa crise de la cinquantaine. » Bon, ça se pourrait! Il est sous sa crise de la cinquantaine, mais il y a le fait aussi que, tu sais, écoute, il n'est plus premier ministre, là, tu sais.
1: Non, je pense qu'il y a peut-être cette liberté-là, là, tu sais, où est-ce qu'il peut baisser la garde puis se dire, je vais me donner un petit peu plus de liberté comme personne.
0: Et je suis persuadé qu'il y a des gars qui auraient fait la même chose
1: ben là,
0: à sa place, là.
1: T'as les foufounes de Katy Perry pas loin de ta main, tu fais quoi avec,
0: et
1: toi?
0: Et Katy ne doit pas gêner que les foufounes à Justin non plus, là, tu sais. Mais
1: voilà.
0: Tu sais, les débuts d'un couple ils ont tellement l'air in love, là, tu sais, qu'à un moment donné,
1: non,
0: Internet,
1: sont...
0: gérez-vous, tabarnouche, c'est quoi? Internet, es-tu jaloux?
1: C'est complètement très, très cute. Je les trouve vraiment charmants, moi. Pourquoi pas, là?
0: Oh, mais ma blonde m'a dit ça hier. Elle fait comme, tu veux Justin pogner les fesses, un tapis rouge à Katy Perry? Je fais comme, ben, qui peut le blâmer? Hein? Mais, tu sais, mais quand même, de voir qu'Internet part en peur avec ça, tabarnouche, la gang. Trouvez-vous une vie, là? T'sais?
1: J'ai déjà vu pire.
0: Ben là.
1: Sur des tapis rouges, là, il y en a des fois là, que tu dis, à taper, là, un peu de surprise, ça fait. Ça... C'est transparent, on voit tout, là.
0: T'étais au courant qu'il fallait que tu t'habilles avant de venir sur le tapis rouge. Ouais, c'est ça.
1: On n'est pas dans cet ordre-là. Ça s'est fait avec classe. Une classe sexy.
0: Oh!
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17: Bon matin, ici Christophe Moquin pour vos nouvelles. La maladie de Lyme progresse vers la Gaspésie, confirme la direction de la santé publique Gaspésie-Île-de-la-Madeleine, qui recense un peu plus d'une dizaine de cas dans la région ces dernières années, en raison de changements climatiques et du réchauffement des températures. La réduction de la durée des hivers est aussi un facteur, aidant à proliférer et à faire un cycle complet de vie. La tique du chevreuil est celle pouvant interagir avec l'humain. Une tique retirée en moins de 24 heures ne pose pas de risque. Une tique restée plus longtemps engendre de la fièvre, de la fatigue, des ganglions et de la rougeur qui sont les symptômes courants. Dans ce cas, il est suggéré de consulter. La maladie de Lyme se traite par antibiotiques. Le parcours d'une étudiante de Matane ayant choisi d'évoluer dans un domaine traditionnellement masculin a été récompensé par Québec en marge de la 30e édition du concours Chapeau les filles et de son volet Excellence Sciences. Une distinction équité assortie d'une bourse de 2 000 $ a été remise à Marika Roussel, inscrite en protection et exploitation des territoires fauniques et aménagement de la forêt au Centre de formation professionnelle Matani. La Ligue de balle de l'Est Coors Light Dépanneur du Lac a tenu un programme double ce 8 juin au Stade du Rempart. Lors du premier match, Saint-Hubert Express de Matane a vaincu la pharmacie Jean Coutu par 12-4. Lors du deuxième match, les allées du boulevard ont eu le dessus sur les immeubles Alexandre Pelletier dans un match serré par 19. Le Saint-Hubert est présentement seul au premier rang, un point devant le Pur Gaspésie et deux devant la pharmacie Jean Coutu. C'est ce qui complète vos nouvelles. 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
1: Pour la matinée aujourd'hui, ce sera un peu plus frais. Il y a ennuagement ce matin. Température stable près de 14. Dégagement pour ce soir avec un minimum de 9. Sophie Fauché, actrice et encore animatrice, qui s'est éteinte hier à Montréal, entourée de ses proches des suites d'une longue maladie. Elle avait à peine 68 ans. En 4 décennies de carrière, le public a pu la suivre dans de nombreux rôles à la télé, dans Le cœur à ses raisons, entre autres, Indéfendable, au théâtre et au cinéma. Elle a fait beaucoup de doublages de films américains et des publicités à la télé. L'autrice a signé aussi des pièces de théâtre et publié des livres jeunesse sur Frida Kahlo.
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0: 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Oh. Déjà 7h31 en ce mercredi 10 juin. Vous avez des salutations, des vœux d'anniversaire. N'hésitez pas, hein, que ça a l'air de quoi dans votre coin. Hein? On veut le savoir en ce début de journée aux quatre coins de l'Est du Québec. On nous fait signe via le 418-724-9870. Profitez-en également pour répondre à notre question du jour. On fouille dans votre char aujourd'hui. C'est quoi l'affaire port à port qu'on peut retrouver dans votre voiture? On va revenir sur vos commentaires dans une quinzaine de minutes. Et dans un instant, c'est Pige ta question. Notre moment Forrest Gump de la semaine, parce qu'on ne sait jamais sur quoi on va tomber.
1: Jamais.
0: La boîte de chocolat, ça. juste un peu moins calorique, cependant. Après Waves et Mr. Probs, merci d'être là dans les 100 000 matins en ce mercredi sur Haut Partout dans l'Est.

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1: Ah, notre rendez-vous du mercredi où on se met peut-être dans des situations de vulnérabilité. En tout cas, ça dépend. Des fois, on peut avoir l'air fou aussi. Parce qu'on sait jamais sur quel genre de question on va tomber avec notre pige ta question. Le principe fort simple, des petits coupons dans un plat, on pige, on répond. Puis c'est ça. On verra ce que ça va donner ce matin. Et vous aussi, hein, vous pouvez vous prêter à l'exercice. Vous nous envoyez vos réponses aux différentes questions à vedette ce matin dans notre pige ta question via le 88-724-9870. Première question ce matin, Madame Gagné.
2: Alors, des cossins accrochés à votre rétroviseur, c'est oui ou c'est non?
1: C'est non!
2: Non, moi non plus, j'aime pas ben ça. J'ai déjà eu dans le passé une affaire que j'avais acheté en voyage là, en Grèce, là, puis c'était comme une espèce de truc porte-bonheur là, avec des froufrous et des billes. Puis, j'ai enlevé ça.
1: Tu me décris ça, puis il me semble que ça a l'air gigantesque. Comme
2: ouais, c'était lourd.
1: Non, mais tu sais, il y en a qui mettaient des dés en mini.
2: Là, ouais, ouais, il y en a qui mettent des petits toutous et des sambons. Là, moi, le sambon dans l'auto, dès qu'il fait chaud, c'est un mal de cœur assuré, donc c'est non, ça aussi. Tu sais, moi, on fume pas, tu sais...
1: Non, non.
2: Il n'y a rien qui pourrait causer de mauvaises odeurs.
1: Il y en a aussi qui suspendaient un CD aussi à l'époque. Oui, là, supposément, ça fait réfléchir le radar si la police te pogne.
2: Ah,
1: avec
2: c'est
1: pour ça? Ben, c'est,
2: j'ai jamais entendu parler de ça de ma vie.
1: Je pense que c'est une affaire de même, là, la raison. Mais là, non, c'est une grosse...
2: Non, moi, j'ai rien. J'aime pas ça. Je pense que même qu'on peut avoir contravention si on a,
1: ben, oui,
2: on a
1: c'est
2: trop
1: ça,
2: de choses
1: là.
2: D'accrocher là. Là,
1: faut pas que ça bloque la visibilité.
2: Faut pas que ça bloque.
1: Mais moi, je me souviens, à l'époque, ma mère avait une espèce de petit toutou, c'était le chien de Fred Caillou, Dino,
2: des
1: pierres à feu. Ouais, ben on pognait ça dans le fond d'une boîte de céréales pierres à feu. C'était une des raisons pour laquelle on achetait la boîte de céréales pierres à feu, parce que des fois il y avait un Dino dans le fond. Ça fait que je pense qu'il y a eu deux Dinos qui se sont succédés sur le rétroviseur de la voiture de ma mère, parce qu'à un moment donné le soleil en brûlait un, ça fait que à un moment donné il est trop toasté. Elle en mettait un autre, mais elle a encore. Puis c'est la manière de savoir, coudonc, si ma mère j'ai croisé, je reconnais ma mère en automobile, mais des fois, juste de voir l'espèce de petit pendentif qu'elle a là, sur le miroir de sa voiture, là, c'est la manière de savoir, ma mère est à telle place.
2: Et je me souviens, ma première voiture, j'avais un Père Noël je pouvais défaire son corps. Là, il était comme en plastique, puis on l'avait appelé Euclide. Écoute, t'es une jeune et naïve, folle à mes heures.
1: Euclide, c'était quoi? C'était inspiré de Monsieur Euclide qui léguait sa fortune à Ding et Dong dans Ding et Dong le film. C'est ça? Qui était joué par Jean Lapointe, oui.
2: Non, c'est pas ça.
1: Prochaine question. Si l'argent était pas un problème, qu'est-ce que tu ferais de ton temps, Stéphanie Gagné?
2: Hey, qu'est-ce que je ferais de mon temps?
1: Moi, je pense que je vivrais comme un hippie.
2: Qu'est-ce que tu veux dire? Je pense que j'aurais une petite fermette. J'aurais peut-être... de quoi? J'aime ça, moi, faire des petites tâches là, manuelles de même, là, en terre, tout ça. Mais je suis vraiment pas bonne avec mes buissons. Mais quand je le fais, je suis comme, hey, c'est normal.
1: C'est valorisant.
2: C'est relaxant.
1: C'est valorisant,
2: j'ai
1: Stéphanie.
2: J'ai un petit projet de jardin. Peut-être que ça va me donner la piqûre, mais il me semble que j'aurais de quoi là à m'occuper des animaux. Là.
1: Ah non, mais moi, quand je dis je vivrais comme un hippie, là, c'est parce quoi, que je ne ferais pas grand-chose, moi, là. Tu sais, je jouerais de la guitare sur le bord de la plage, là.
2: Ouais,
1: ça serait bien en masse.
2: Ça,
1: là.
2: Des fois, vraiment,
1: oui, puis je serais tout le temps parti à gauche pas à droite, là. Voyons donc, hey, monsieur Road Trip, là, c'est clair. Je me paierais tellement à traite. Là, c'est officiel que c'est avec ça que j'occuperai mon temps. Mais je te dis pas, à un moment donné, je me tannerai pas. Mais bon, l'argent est un problème, donc ça n'arrivera pas, cette question-là, assurément. Prochaine et dernière question.
2: Puis vous pouvez aussi répondre.
1: Ah ben oui, hein, gênez-vous pas.
2: 88-724-9870.
1: Yes.
2: Préférerais-tu... ça commence bien. Avec un bon français.
1: Hein?
2: Préférerais-tu être très riche mais inconnu ou moyennement riche mais mondialement célèbre?
1: Oh, la première option. Oh, la première option, tellement moins compliquée, là. Hey, mondialement célèbre. Hey, attends un peu,
2: ah,
1: là.
2: Ah, moi, j'ai pas besoin de ça.
1: C'est
2: là.
1: De la pression, puis c'est de la gestion.
2: Hey,
1: on jasait tantôt de Justin qui pogne les fesses à Katy Perry, là, tu sais.
2: Pas envie qu'il me pogne les fesses, lui.
1: Ben, ça... Non, non, mais ce que je veux dire, tout le monde en parle parce que les deux sont connus mondialement, tu sais. Écoute, là, la moindre petite affaire que tu fais, le monde commence à capoter. Voyons donc. Non, bien trop de gestion. La célébrité mondiale, pas besoin de ça. Moi.
2: Mais moi, je préfère
1: amène
2: aussi...
1: la cash.
2: Ah ouais. Très amène riche, inconnu, dans un fin fond de rang, là, seul au monde.
1: Ah, ça, je te reconnais, madame lointaine banlieue.
2: Ouais, oui, oui, oui. Mais je sortirais des fois. Mais j'aimerais ça.
1: Oui, t'aurais le droit, quand même.
2: Juste comme sentir que je suis seul au monde. Puis même si... même je suis à 5 minutes de la ville. Mais tu sais, quand même. Ah ouais, c'est ça. Mais je pense que c'est niaiseux.
1: Mais je pense
2: que que la majorité des gens répondent à ça. T'sais, la célébrité... pourcentage de monde célèbre dans la vie, il n'est pas si élevé, là.
1: Ouais, à moins de courir après ça, là, puis de chercher la reconnaissance à tout bout de champ, là.
2: Ah ouais.
1: Il y a bien des influenceurs qui choisiraient probablement la deuxième option, mais non. Oui. Non, moi, amène le cash, puis on va garder ça low profile. Ben, si c'est possible de rester low profile en étant riche comme ça.
2: Tant que tu flashes pas ton cash sur Facebook, ouais. T'es correct.
1: Vous en avez répondu quoi à nos questions du jour ce matin dans notre pige ta question? Envoyez-nous vos réponses. 88-724-9870. On est-tu tant dans le champ que ça avec nos réponses? On veut le savoir ce matin. Mumford & Sons en musique

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1: Ah, je l'aime celle-là, Rubber Band Man, avec c'est la musique de Mumford & Sons,
2: j'aime,
1: avec Ozier également, qui est là dans cette tune-là.
2: Les nuances, comme le petit truc murmuré un peu, puis les grandes envolées. Ouais, c'est parfait, parfait pour le matin.
1: On est bon, nous autres aussi, pour les grandes envolées. Hein? On parle de toutes sortes de sujets, nous autres, dans cette émission-là. D'ailleurs, il y a notre ami Steve par texto qui nous l'a fait remarquer ce matin.
2: Tu veux que je le cite, c'est ça?
1: Ben oui!
2: Steve, il dit...
1: Je passe la poque. Oh, ouais,
2: une journée, on parle de pin, l'autre de fesses. Demain, ce sera quoi? Et moi, de lui répondre, surprise! Parce qu'hier, on parlait d'air climatisé.
1: Oui, mais dans les bureaux. Tu voulais être ses pins à l'année, toi, ça, avec ton projet de thermopompe.
2: C'est pas que c'est un souhait viscéral, mais c'est juste qu'au bureau, ça ressemble pas mal à ça, tellement il fait frais tout le temps. Puis là, tantôt, on parlait des fesses, mais on parlait des fesses de Katy Perry,
1: ben oui, pas
2: Justin Trudeau, puis t'en parlais aussi à l'extérieur des ondes. Tu sais, il y a du père dans le pif, là.
1: Ah ben oui, mais tu sais, c'est parce que c'est
2: faut pas oublier
1: le côté génétique là, de Justin Trudeau. Pierre-Éliott Trudeau, son père, malgré le fait qu'il avait la face qu'il avait, il pognait le bonhomme. Il pognait, hein. On lui a attribué plusieurs relations avec des jolies madames à l'époque. Je pense qu'il y avait eu une relation, M. Trudeau, avec Barbara Streisand à l'époque, quand elle était jeune, quand elle était à son prime. Là,
2: Kim Cattrall, avec qui il y aurait eu une liaison.
1: Eliott Trudeau?
2: Ben oui, l'actrice de la série Sex and the City.
1: Et tabarnouche! Ouais, là, par exemple, il y a...
2: Margot Kidder, qui a déjà joué dans Superman.
1: Ah, tabarnouche!
2: Leona Boyd, qui est une guitariste canadienne.
1: Non, elle la connaît pas.
2: Moi non plus. Non, merci,
1: mais
2: Google.
1: Mais les autres, tabarnouche, je suis étonné. Ouais, il pogne le bonhomme, hein? Le fait qu'il était probablement l'année dernière avoir pigé dans le sac à face. Mais bon, ça, c'est un autre détail. Hey, dans un instant, on veut savoir c'est quoi l'affaire bizarre qu'on retrouve dans votre char. Si on allait fouiller un peu, ce serait quoi l'affaire? On ferait comme, pourquoi t'as ça dans ton char? On en jase dans un instant.
3: Okay.

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2: 7h53 pour commencer cette journée de ce mercredi. Ce matin, notre question du jour, on va aller fouiller un peu dans votre char. On va jouer fouine un peu. c'est quoi l'affaire par rapport qu'on peut retrouver dans votre voiture? Tu sais, si on allait fouiller, mettons, pour aller faire le ménage, là, ouais. On tomberait peut-être sur des affaires. On ferait comme, je sais pas trop aussi qui fait avec ça dans son char. dans les différents commentaires qu'on a reçus, il y en a un qui nous a marqué plus que d'autres. C'est celui de notre ami Nico qui est là ce matin, qu'on va rejoindre tout de suite. Salut Nico, comment tu vas?
3: Ça va très bien, vous autres.
4: Ben oui, mais là, toi, ta liste m'a bien impressionné. Juste pour faire un petit rappel de ce que tu m'as écrit, tu dis que tu as des bottes de pluie, réchaud, chandelle, couvette de survie, 4 à 5 rations de bouffe, puis une radio, produit musical et bien plus, c'est
2: ça? Tarnouche, Nico, c'est quoi, tu te prépares pour une invasion de zombies? T'es-tu au courant d'affaires que nous autres, on sait pas?
3: Non, ça, je vous dirais que c'est mon père, quand on était jeune, quand on partait en vacances, il faisait tout le temps sa boîte. Avec tout ça pour sur la route.
4: Okay. Et
3: moi qui arriverait quelque chose.
2: Juste puis au cas que...
3: Puis à l'âge de 16 ans, dans mon cours de conduite, il nous parlait de faire ça, une petite boîte de main.
2: Tabarnouche, je te confirme que plusieurs années plus tard, Nico, il en parle plus de ces petites boîtes-là, mais pourtant, je trouve que c'est une bonne idée, mais peut-être pas à un niveau comme le tien, là, mais je trouve que c'est pas une mauvaise idée de traîner quand même certaines affaires dans sa voiture.
3: Oui, je vous dirais, depuis l'âge de 16 ans, j'ai tout le temps eu ça dans le fond de ma valise. Puis, tu sais, on se dit, des fois que, ben, le moment où ce que tu n'as de besoin, ben, t'es prêt, comme moi, ce qui m'est arrivé, à être pris 4 heures de temps dans une tempête de neige.
2: Oh, t'es pas sérieux.
3: Ouais, dans le chemin entre Murdochville puis la rive nord.
4: Ben, seul au monde.
2: Non, Nico, je passais là très, très souvent quand j'étais plus jeune, en début de carrière, parce que je travaillais à Gaspé, puis des fois, j'en venais à Rimouski, je tombais toujours sur du mauvais temps. Ah, mais non, je voulais pas puis être pogné dans une tempête dans ce coin-là. Ah, ouais!
3: Puis, en plus de ça, ben, il y a des zones où ce que le cellulaire pogne pas partout, là.
2: Ben oui, c'est ça l'affaire.
3: Ça peut prendre du temps. Ben là, j'étais bien content d'avoir cette boîte-là dans le derrière de mon char, parce que j'ai pu me garder au chaud.
2: Oui. Je comprends.
3: Et en même temps, ben, j'ai été capable de manger avec des ration packs, là, ce qu'on appelle des ration packs, les rations déshydratées, là.
4: Ah, ouais.
3: Yes. Avec tout ça, j'ai été capable de tenir 4 heures jusqu'à temps qu'un camionneur passe puis que lui, grâce à son radio, puisse appeler une dépanneuse qui est venue m'aider. Puis,
4: Wow!
3: Ben, c'est des fois, on dit que bon, ça ne m'arrivera jamais, mais quand ça t'arrive puis que tu n'as vraiment rien d'équipé en plein hiver, ben oui, les chances de survie, des fois, elles peuvent être très, très minimes.
4: Ben, c'est un pense-y bien. Je pense que tu lui fais un petit rappel sympathique. Moi, tu sais, j'ai un compresseur, j'ai une petite pelle, j'ai une doudou. Ça, la doudou, c'est au cas où, si j'arrive sur un incident puis j'ai besoin de réchauffer quelqu'un. Puis, mais ça ressemble pas mal à ça. J'ai des straps puis j'ai des cobs à booster.
3: Ben, souvent, un truc que je donne également au monde, ramassez-vous une vieille boîte de pinottes. Mettez-vous des petites chandelles là-dedans avec un papier puis tout ce que ça vous prête. Parce que juste avec la canne de pinottes puis une petite chandelle dedans, t'es capable de te chauffer l'intérieur de ton véhicule pendant tout le long de que ta chandelle brûle.
2: Nico, je pense que prochain road trip que je veux faire, je veux le faire avec toi. Au moins, s'il arrive une bad luck, ben tabarnouche, on va être prêt à toute éventualité. Hey, Nico, merci d'avoir pris quelques minutes de nous jaser ce matin. Tu nous fais réfléchir avec ce qu'on trouve dans ton char.
3: Yes.
4: Hey, salut, allez, Nico, bonne journée. Bye bye.
3: Merci, bonne fin de journée à vous.
2: Non, mais tu vis un événement comme ça. Là,
4: ouais.
2: C'est clair qu'après ça, tu fais comme, OK, ça m'a sauvé la peau.
4: Mais
2: si tu changes de char, la boîte
4: suit.
2: T'as
4: raison. Hey, dans la matinée, il y a Dom Gendron qui dit, moi, j'ai tout pour dormir. Matelas, couverte, une tente, un kit de plongée, un ballon de football, un hamac et dans une boîte, un kayak. Puis mon VTT, parce qu'il y a un pick-up. Je suis toujours prêt. Et Julie Simard, pour terminer, on va revenir là-dessus, c'est sûr, il y a une bonne liste. Elle dit, moi, j'ai un batteur à œufs. Je voulais aller le porter à l'éco-centre à l'Halloween. On est en juin! On va faire un an qu'il est là. Là, on va y souhaiter bonne fête bientôt. Là,
2: oh my God! Ah, ça, c'est très drôle, ça. Vous autres, c'est quoi la bébelle par rapport qu'on peut retrouver dans votre voiture si jamais on allait fouiller, là? 88-724-9870 et via les pages Facebook de Haut dans l'Est du Québec. On va revenir sur vos commentaires au cours de la prochaine heure, tiens.
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4: Bon mercredi, ici Louis-Philippe Arnoirel. Le gouvernement fédéral va présenter aujourd'hui un projet de loi portant sur la sécurité des réseaux sociaux et des agents conversationnels basés sur l'intelligence artificielle. Le ministre de la Culture, Mark Miller, tiendra une conférence de presse à 17h. Le gouvernement a indiqué dans un communiqué de presse que ce projet de loi rendra ces plateformes plus sûres pour les enfants. Le projet de loi devrait inclure une interdiction des réseaux sociaux pour les jeunes de moins de 16 ans. L'ancienne première ministre du Québec, Pauline Marois, aimerait pouvoir rencontrer Christine Fréchette dans l'espoir de la convaincre de s'engager à tenir un sommet sur l'itinérance en 2027. L'actuelle chef du gouvernement a refusé de s'avancer en ce sens la semaine dernière. Mme Marois entame une série de rencontres avec les différents chefs des formations politiques représentées à l'Assemblée nationale. Elle veut leur expliquer pourquoi elle souhaite, avec d'autres, organiser la tenue d'un grand sommet transpartisan sur l'itinérance au Québec. À la fin mai, à l'initiative de Mme Marois, un regroupement de personnalités a réclamé dans une lettre ouverte un engagement de chacun des grands partis à tenir un tel exercice d'ici juin 2027. L'actrice québécoise Sophie Fauché s'est éteinte hier à l'âge de 68 ans. Au cours des dernières années, elle avait collaboré avec de grands noms du cinéma québécois, apparaissant entre autres dans Testament de Denis Arcand et dans Lawrence Anyways de Xavier Dolan. Au petit écran, elle a incarné l'ancien top modèle Crystal dans Le cœur à ses raisons pendant 2 saisons. Sophie Fauché avait également prêté sa voix à la grand-mère de Caillou en 1997. La première ministre Christine Fréchette a décrit la regrettée comme une grande comédienne aux multiples talents qui a marqué l'imaginaire collectif. Et la NASA a dévoilé hier l'équipage de sa mission Artemis 3, qui constitue la prochaine étape du programme de l'agence spatiale visant à envoyer à terme des astronautes sur la Lune. Ils resteront en orbite autour de la Terre, tout en s'entraînant à arrimer leur capsule Orion à 2 modules lunaires. C'est ce qui complète vos actualités Arsenal Média. Passez une bonne journée sur nos ondes.
5: Au sport, série de la Coupe Stanley, grosse victoire hier des Hurricanes de la Caroline, 5-3 contre les Golden Knights de Vegas dans le match numéro 4 de la série finale de la Coupe Stanley. On nivelle la marque 2-2 dans la série. Brandon Bussy devant son Bossy. J'ai de la misère à prononcer son mot, juste de nom, lui. Brandon Bossy, 18 arrêts pour son premier départ en carrière en éliminatoire devant le filet des Hurricanes. Jordan Staal a marqué 2 fois, une fois en première et le but gagnant en 3e. Logan Stankoven, Jackson Blake et Nikolaj Hellers qui a marqué dans un filet désert sont les autres marqueurs pour la Caroline. La réplique des Knights est venue de la part de Mark Stone, William Carson et Brett Howden. Carter Hart qui a réalisé 23 arrêts. Prochain match demain soir, 20h. Prononcez son mot, juste de nom, lui. Brandon Bossy, 18 arrêts pour son premier départ en carrière en éliminatoire devant le filet des Hurricanes. Jordan Staal a marqué 2 fois, une fois en première et le but gagnant en 3e. Logan Stankoven, Jackson Blake et Nikolaj Hellers qui a marqué dans un filet désert sont les autres marqueurs pour la Caroline. La réplique des Knights est venue de la part de Mark Stone, William Carson et Brett

0: New York qui mène la série 2-1. Après 4 ans loin d'un terrain de tennis professionnel, Serena Williams qui a effectué un retour victorieux hier au tournoi du Queens. C'est une joueuse de 44 ans maintenant, Serena Williams. Elle fait équipe avec Victoria Mboko, la jeune Canadienne. Ont remporté leur match en 2-7. Au prochain tour, ça va être un duel canadien, on peut dire, parce que oui, Victoria Mboko, qui joue avec Serena Williams, va affronter sa compatriote Leilani Fernandez et sa partenaire de jeu, Laura Sigmund. Et on parle du Rimouskois Maxime Massé, qui fait partie des trois joueurs finalistes pour l'obtention du prix David Branch, qui est remis au joueur de l'année dans la Ligue canadienne de hockey. Le récipiendaire sera connu le 15 juin prochain lors du gala annuel de la Ligue canadienne de hockey à Toronto.
1: Pour à la Matanie aujourd'hui, on est déjà à 24 degrés avec des températures maximales autour de 14. Donc, ça va chuter de beaucoup. Il y a confusion. Là, on dit que la prise de température pour Matane sur le site d'Environnement Canada, c'est à Mont-Joli.
0: Ouais,
1: même
0: ça
1: à 56 comme kilomètres de distance. Alors, il va falloir que je trouve un autre moyen de vous informer. Là. J'aime pas ça. C'est trop loin de la réalité, c'est l'impression que ça me donne. À Sept-Îles, c'est à l'aéroport de Sept-Îles. Donc,
0: bon, là, ça, c'est plus juste.
1: J'ai plus confiance. On est à 18 sur un max de 17, ce sera généralement nuageux. Puis à Rimouski, ben, c'est dans le trou de l'Onondaga, j'ai l'impression, à Pointe-au-Père.
0: Ah, c'est tout le temps ce qui fait le plus frais en ville.
1: Ouais. Mais on a quand même 21 degrés de température à la baisse pour atteindre 17 aujourd'hui.
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0: Belle journée d'anniversaire à Isabelle de Bérubé, ma jumelle cosmique.
1: Oh, c'est sa fête.
0: Oh oui, faudrait jouer Birthday, l'album blanc là, des Beatles, là, pour que ce soit sa coche, mais bon, on n'aurait pas eu le temps de sortir ça. René Larose aussi, bonne fête. Bonne fête à André Blouin, à Danny Proulx, à Joanie Nadeau, à une collègue de travail qu'on embrasse bien fort, qu'on aime d'amour. Elle, c'est le pilier du bureau. Joanne Côté, bonne grosse journée à toi.
1: Yes, bonne fête, Joe. Vous autres, vous avez des vœux d'anniversaire à faire, vous autres aussi. On va s'occuper de ça pour vous autres d'ici 9h. Hein? Envoyez-nous ça via le 418-724-9870. À venir au cours de la prochaine heure, entre autres. On va jaser crème solaire ce matin, parce que oui, avec le beau temps qui revient, tout ça, faut appliquer de la crème solaire, faire un bon choix également. Avec notre chronique médico-esthétique, on en jase avec Caroline dans Cause de la clinique de l'estuaire aux alentours de 8h30. Et c'est le moment de notre jeu d'eau, après Shine et Collective Soul.

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2: Oh. Ah, mercredi 10 juin, je veux souhaiter une superbe journée nationale du thé glacé aujourd'hui.
3: Ah, ça, là, quand je vais dans un truc, puis il y a distribution, là, une machine distributrice avec la liqueur, tout ça, moi, je prends du thé glacé.
2: Hey, c'est si ça, t'en ça, veux, ça. Je pense, j'ai une vieille boîte de thé glacé qui traîne ici.
3: Ouais, non, non, pas comme ça.
2: J'avais acheté ça en trop grosse quantité pour...
3: tes besoins.
2: Ben... C'était pas tant moi, c'était plus d'autres personnes dans ma maisonnée qui
3: okay, okay.
2: Oh, j'aimerais ça du thé glacé, puis finalement, ah oh, non, n'aime pas ta tarte là. Ça fait que je pense que la boîte à traîne encore.
3: Ok, ok.
2: À la station, si jamais m'amener du fil, tu te serviras. Sinon, journée nationale du stylo bille également aujourd'hui. Ah, ça va donner fin à plusieurs. Journée nationale du egg roll. Un bon egg roll. Tu sais, je veux saluer entre autres ceux-là et celles-là qui font des batchs de egg roll. Mais tu sais, quand tu te pars une batch, là.
3: Ah, c'est souvent à coup de sang.
2: Tu vas pas
3: là.
2: Juste pour une dizaine, là. Non,
3: jamais
2: non, ça vaut pas la peine.
3: La vie.
2: Achète-la à l'épicerie.
3: Puis là, c'est souvent en gang. Tu demandes à quelqu'un. Moi, c'est ma belle-mère puis mon chum. Les deux, des fois, ils se rassemblent ensemble.
2: Hey, c'est tellement bon quand c'est fait
3: oui.
2: Maison.
3: Au poulet, généralement.
2: Et je veux vous souhaiter également une superbe journée mondiale du tricot aujourd'hui. Alors, bonne journée à tous les tricoteurs et à toutes les tricoteuses. Mais là, ça a l'air de rien, mesdames, messieurs. Il est rendu 8h13. Et ça veut dire qu'il est rendu quelle heure? Monsieur la grosse voix de la radio?
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2: Oh, une énigme ce matin pour notre jeu d'eau du jour. Je vous dévoile les indices et vous devez me dire de quoi il s'agit. Et, pas facile le matin. Sérieusement, là, pas facile. Moi, quand je l'ai lu ce matin, à votre place, non, absolument rien, aucune réponse. J'ai hâte de voir, un, si tu vas la trouver, Stéphanie.
3: Okay.
2: Et deux, si vous allez la trouver, vous autres aussi, les auditeurs de haut dans l'Est du Québec, vous pensez avoir trouvé la réponse après que je vous ai dévoilé les indices 418-724-9870. Alors, pour notre énigme de ce matin, les indices. Je suis une bête qui vit dans une forêt. Je peux parcourir de grandes distances sans toucher à terre. Me combattre, c'est chercher querelle. Qui suis-je? Je répète la question. Je suis une bête qui vit dans une forêt. Je peux parcourir de grandes distances sans toucher à terre. Et me combattre, c'est chercher querelle. Bravo, Madame Gagné, vous avez trouvé!
3: Merci.
2: Moi, j'aurais pas été capable.
3: C'est le dernier qui m'a donné l'indice. Mais
2: peut,
3: honnêtement,
2: hein?
3: C'est très tiré par les cheveux.
2: Ah, God, tabarnouche, l'indice, trois choses. 88-724-9870, vous pensez avoir trouvé la réponse à notre question du jour. On va aller au téléphone. Oh, bonjour, à qui je parle, la personne? OK, c'est correct. Je vous rappelle les indices. Je suis une bête qui vit dans une forêt. Je peux parcourir de grandes distances sans toucher à terre. Et me combattre, c'est chercher querelle. C'est ce dernier indice-là qui peut peut-être vous donner un petit truc. Oh, bonjour, à qui je parle?
4: À Karine.
2: Comment ça va, Karine?
4: Ça va très bien.
2: Yes. Ta réponse pour la question de ce matin, ma chère?
4: Moi, je dirais un écureuil.
2: Un écureuil! Ce n'est malheureusement pas la bonne réponse.
3: Non!
2: Ben non!
3: Ah, non! Ben écoute, on est vraiment désolés, là.
2: Mais c'est des choses qui arrivent.
4: Ouais.
2: Quand tu vas entendre la réponse, on va faire comme, ouais, mon écureuil était peut-être un peu trop gros aussi. Merci d'avoir essayé, Karine. Hey, salut, bonne journée. Yes. 88-724-9870, si vous avez une petite idée de quelle est la réponse à notre énigme du jour, alors n'hésitez pas à répondre. Ça se passe par texto également via le 88-724-9870 et on prend un dernier appel. Oh, bonjour, à qui je parle?
5: Marie-Claude.
2: Marie-Claude, ta réponse.
5: Est-ce que c'est un pou?
2: Marie-Claude! Oui! C'est effectivement un pou! Qu'est-ce qui t'a mis le pou à l'oreille? Hein?
3: Quoi?
5: En fait, je dirais que c'est Stéphanie là, qui m'a donné l'indice. C'est un peu tiré par les cheveux.
2: Ah, quand t'as parlé de cheveux, hein? Vis dans une forêt. Les cheveux, c'est comme une forêt.
3: Ouais,
2: là,
3: mais ça, c'est pas ça qui m'a donné l'indice.
2: Je suis une belle. Non, moi non plus, ça m'aurait pas donné. Je peux parcourir de grandes distances sans toucher à terre. C'est capable de sauter.
3: Oui, puis le fait qu'il est sur les cheveux de quelqu'un, sur la tête de quelqu'un, cette personne-là.
2: Mais c'est surtout me combattre, c'est chercher querelle. Quand tu cherches des poux, c'est parce que tu cherches la chicane.
3: Mais toi, est-ce que tu as déjà eu à gérer des poux?
2: Oh, je te le souhaite tellement pas, là.
5: Non, j'ai jamais eu, mais avec des enfants dans les écoles, hein, on s'entend que ça arrive souvent, les avis de poux, fait que je vais toucher du bois, malheureusement, j'en ai pas à proximité, mais en tout cas, on va se croiser les doigts, j'espère que vous me porterez pas malheur.
2: Non, on n'est pas là pour ça.
3: Même te poser la question, je sais que je prends des risques, mais moi aussi, je touche du bois, là. J'ai jamais eu le courriel non plus, là.
2: Hey, Marie-Claude, félicitations, ma chère, t'as trouvé notre réponse à notre jeu de ce matin. Tu gagnes notre respect et notre admiration ce matin, parce que oui, ça se gagne, ces affaires-là. Marie-Claude, merci d'avoir joué avec nous autres ce matin.
5: Hey, bonne journée!
2: À toi aussi, bye-bye! Hey, on met ça à nouveau demain avec un autre jeu, 8h10 aux alentours de ça, pour notre jeu d'eau dans vos 100 000 matins!

0: Éric Lapointe, les boys, à 8h21 en ce mercredi. Hey, ce matin, notre question du jour, on veut savoir c'est quoi la bébelle louche qu'on trouverait si on fouillait dans votre char. Et dans les différents commentaires qu'on a reçus, pas mal de gens se sont prononcés sur notre question du jour, notamment dans le secteur de la Matanie, Stéphanie.
1: Ah oui, on traîne du stock dans Matanie.
0: Ben, on fait de la route en Matanie.
1: Ben oui, je sais, t'as bien raison. Il y en a qui disent un siège de char. Parce qu'en dessous de tout ce qu'il y a là, accumulé sur la banquette arrière, oui, okay. Il y a un siège.
0: C'est tellement moins compliqué que de décrire tout ce qu'il y a embarqué par-dessus le siège, OK?
1: Élodie dit, je vous déconseille fortement de fouiller des brosses à cheveux, des Kleenex pour viateur. Mais ça peut arriver. Mais...
0: Pour viateur?
1: Viateur, des brosses à cheveux. Peut-être une grande crine, on le sait pas, là.
0: Okay.
1: Mon balai à neige est encore là, c'est Sylvie.
0: Ah,
1: il y en a pour
0: en a
1: qui
0: plusieurs.
1: C'est là à l'année, là. Ben oui. Faut pas s'en faire. Nicole Brassard dit des sacs. Des tonnes de sacs.
0: Hey, puis t'es oublié tout le temps.
1: Ben
0: c'est
1: oui.
0: Ça l'affaire. Tu y penses jamais, même si t'en as une trolley qui traîne dans la voiture. Tu vas arriver pareil à l'épicerie quand vient le temps de payer. On a oublié mes sacs. C'est ça. Tout le
1: ouais.
0: Temps ça qui arrive.
1: Je salue Sabrina Charret qui, tristement, a un 7 places.
0: Tristement.
1: Parce que ça fait que plus il y a d'espace, plus elle traîne de stock. Elle dit, c'est un 7 places, on est rendu un 5. Là.
0: Ah ben oui.
1: Elle dit, j'ai le reste du déménagement de ma fille, des trucs pour la friperie, puis des okay. Sert plus à rien. Donc, ça diminue un peu l'espace. Et Suzy Laflèche confirme, elle dit, j'ai 250 sacs réutilisables qui s'accumulent.
0: Hein?
1: Faut les rentrer avec toi dans le magasin de temps en temps.
0: Ben, ça aide,
1: Suzy.
0: Hein?
1: Ben, ça aide.
0: Ça fait en sorte que t'en rachètes pas d'autres.
1: Mathieu, je vous confirme, lui, c'est pas lui qui va fournir des réponses à ce questionnaire.
0: Non, moi, tout est classé, tout est bien rangé. J'ai mon petit compartiment en arrière dans la valise, dans le fond,
1: oui.
0: Où est-ce que j'ai comme... une espèce de bac en semi-tissu, là. Tu sais, en tout cas, ça se déplie, puis j'ai du stock dans ça. Mais c'est pas le kit de survie de notre ami Nico, à qui on a parlé tantôt, mais quand même pas loin. Des couvertes, des serviettes, tu sais, mettons, on va sur la plage, là, tu sais.
1: Oui.
0: On va se promener, puis là, j'ai même pas remis encore. Puis ça, je fais ça à chaque été. Je mets toujours deux chaises. Mes deux chaises pliantes, là, les chaises de plage.
1: Mm-hmm.
0: Au cas où, comme maintenant, dans un road trip, ma blonde pis moi, on fait comme, hey, c'est beau ici, on va s'arrêter, on va s'asseoir, on va aller relaxer un petit peu sur le bord du... On est fort sur le bord du fleuve, là. On aime bien ça, ça fait que je les ai même pas ajoutés, mais... Ça fait à peu près le tour de ce qui se retrouve. Ben, moi, je me ramasse.
1: Oui, je sais. Sylvain Baudin, dis-moi, j'ai la télécommande de la télé dans mon
0: jeu. Il peut bien la chercher.
1: Peut-être qu'il part avec. C'est pas pour que les enfants écoutent de quoi. Élodie Savard parle qu'elle a une mascotte qui traîne dans son auto.
0: Une mascotte?
1: Ben ouais, on sait pas, là.
0: OK.
1: Ben peut-être que c'est
0: une
1: job-in, quelque chose.
0: Sauf des petites fantaisies.
1: Isabelle Martel a dit, j'ai fait du ménage cette semaine. Je cherchais depuis longtemps mon sécateur long d'un mètre. Je le trouvais nulle part.
0: Il était dans le char.
1: Dans mon char.
0: Wow. Allez lire les différents commentaires sur les pages Facebook de Haut dans l'Est du Québec. On se rend compte que, ouais, il y en a qui sont traîneux dans leur voiture.
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11: Bon matin, ici Christophe Moquin pour vos nouvelles. La maladie de Lyme progresse vers la Gaspésie, confirme la direction de la santé publique Gaspésie-Île-de-la-Madeleine, qui recense un peu plus d'une dizaine de cas dans la région ces dernières années, en raison de changements climatiques et du réchauffement des températures. La réduction de la durée des hivers est aussi un facteur, aidant à proliférer et à faire un cycle complet de vie. La tique du chevreuil est celle pouvant interagir avec l'humain. Une tique retirée en moins de 24 heures ne pose pas de risque. Une tique restée plus longtemps engendre de la fièvre, de la fatigue, des ganglions et de la rougeur qui sont les symptômes courants. Dans ce cas, il est suggéré de consulter. La maladie de Lyme se traite par antibiotiques. Le parcours d'une étudiante de Matane ayant choisi d'évoluer dans un domaine traditionnellement masculin a été récompensé par Québec en marge de la 30e édition du concours Chapeau les filles et de son volet Excellence Sciences. Une distinction équité assortie d'une bourse de 2000 $ a été remise à Marika Roussel, inscrite en protection et exploitation des territoires fauniques et aménagement de la forêt au Centre de formation professionnelle Matani. La Ligue de balle de l'Est Coors Lake Dépanneur du Lac a tenu un programme double ce 8 juin au Stade du Rempart. Lors du premier match, Saint-Hubert Express de Matane a vaincu la pharmacie Jean Coutu par 12-4. Lors du deuxième match, les allées du boulevard ont eu le dessus sur les immeubles Alexandre Pelletier dans un match serré par 19. Le Saint-Hubert est présentement seul au premier rang, un point devant le Pur Gaspésie et deux devant la pharmacie Jean Coutu. C'est ce qui complète vos nouvelles. 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
13: Pour la matinée, aujourd'hui, ce sera un peu plus frais. Il y a ennuagement ce matin. Température stable près de 14. Dégagement pour ce soir avec un minimum de 9. Mini festival africain qui débute le 13 juin prochain. C'est sur la rue Cartier à Matane. Organisé par Okavi, Découverte de l'Afrique. C'est une journée de rencontres de musique et de saveurs africaines pour célébrer la diversité et la paix entre les cultures. Le mini festival se déroule en partie au stade derrière le cégep de Matane. Les billets qui sont disponibles sur zephy.com.
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15: 8h31, dans un instant, c'est notre chronique médico-esthétique avec Caroline Dancause de la clinique de l'Estuaire, ici à Rimouski. En plus, ça, ça donne bien, on lui parle parce qu'on va jaser de crème solaire, comment faire les bons choix. C'est important de se protéger, on le sait, mais faut s'assurer d'avoir une bonne crème solaire pour que ce soit efficace et que notre peau soit bien protégée. On va avoir tous les détails là-dessus dans un instant, mais juste avant...
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15: Ça, c'est le genre de tune que Richard Zetirois vous offre à toutes les heures du lunch sur Haut partout au Québec avec ses grands bazous, entre autres aujourd'hui à compter du midi. On remonte en 1979. Cette tune-là, dans le fond, c'est un « t'es pas game ». Ouais, les gars de Kiss, c'était « t'es pas game d'écrire une tune de disco, tu vas voir, c'est pas si facile que ça ». Ben non, ils ont plutôt bien réussi. Et faut dire que ça avait pas été très bien accueilli par les fans de Kiss à l'époque de la sortie de cette tune-là. Qui accusait le groupe d'avoir vendu son arbre au yard du disco, toi chose.
13: Mais t'en fais son œuvre, puis ça joue encore la preuve.
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2: Oh! Encore une fois, le monde médico-esthétique qui est à l'honneur ce matin dans les 100 000 matins de l'Institut de l'Estuaire. On reçoit la directrice Carline Dancause. Bon matin, Carline.
3: Bon matin.
2: C'est la plus belle en studio, je vous le confirme, là. Mais la plus belle parce que je suis certaine qu'elle se met beaucoup de crème solaire.
3: Exactement.
2: À vous, on va parler des traitements avant l'été.
4: Hey, puis ça donne bien. Hein? L'été s'en vient. L'été s'en vient. C'est comme pas mal, hein?
2: Il fait chaud quand même de temps en temps, mais là, l'été, la date officielle, c'est bientôt.
4: Ben, c'est ça. Ouais. On est à 11 jours de l'été.
2: Alors, précisément. Qu'est-ce qu'on doit faire avant l'été?
3: Comment préparer sa peau pour la belle saison? On le sait, l'été, c'est une période où notre peau est beaucoup plus exposée au soleil, la chaleur, l'humidité, le chlore, le sel de mer, même la déshydratation. Hein? Fait que souvent, les gens pensent seulement qu'il faut protéger notre peau quand on va en vacances ou quand on va se baigner. Mais en réalité, les dommages du soleil se produisent toujours au quotidien. Hein? On sort de la maison, on rentre dans notre voiture, on a été exposé aux rayons UV. Donc, le vieillissement cutané est causé en grande partie par tous les rayons UV. Même chose pour le vieillissement prématuré de la peau. C'est lié à l'exposition solaire. Donc, la protection solaire est probablement le produit anti-âge le plus important.
2: Ah ouais, puis en plus, c'est en vente, en pharmacie, partout. C'est accessible pour tout le monde.
4: Mais tant qu'à parler de protection solaire, Caroline, qu'est-ce qu'il faut rechercher dans une protection solaire pour être vraiment sûr de notre shot, là, parce que on peut s'y perdre parce assez rapidement.
2: Ça
4: là.
2: Peut déraper aussi pour les prix, là. T'sais.
3: Oui, puis il y a du marketing aussi, là. Faut faut pas se faire prendre, là. Mais quand on choisit une bonne protection solaire, il y a plusieurs éléments à regarder. Le FPS 50, c'est les facteurs de protection.
4: On passe à 50?
3: FPS 50.
4: Oui. OK.
2: Okay. Il n'y a même pas d'hésitation, c'est ça. Mais parce qu'on en vend de tout, là. On vend du 15, du 30, du 25.
4: On peut s'y perdre, mais si on veut vraiment être bien protégé, il faut 50. Que ça parte à 50, c'est le minimum.
3: C'est ça, c'est ce qui va aider à protéger des UVB. C'est eux autres qui sont responsables principalement des coups de soleil.
2: OK. Le UVB, parfait. Oui.
3: Mais il faut aussi vérifier que la protection soit à large spectre, donc protège contre les UVA. Les UVA, c'est eux autres qui pénètrent plus profondément dans la peau. OK. C'est eux qui vont s'impliquer dans l'apparition du vieillissement cutané, des taches pigmentaires, de la perte de collagène aussi.
2: Okay.
3: Fait que les deux termes sont importants. Les cancers de peau, ça va plus être les UVB.
2: OK. On les aime pas.
3: Non, c'est ça. Fait qu'on entend aussi beaucoup parler des filtres minéraux versus chimiques. Il y a des crèmes solaires minérales et des crèmes solaires chimiques.
4: Oui, c'est quoi la différence?
3: Les protections solaires minérales, eux autres, ils contiennent des ingrédients comme l'oxyde de zinc qui agit comme une barrière. Ça va vraiment bloquer les rayons UV.
2: Okay.
3: C'est vraiment un avantage parce que souvent, c'est mieux toléré pour les peaux sensibles, etc. Tandis que les crèmes solaires chimiques, eux autres, c'est plus comme un filtre. Ils absorbent les rayons UV avant qu'ils endommagent la peau. Fait que j'irais plus vers une protection solaire minérale pour être sûre de bloquer tous les rayons qui passent. Fait que, puis, un autre point qui est important de regarder, c'est la résistance à l'eau. On se baigne, on va...
4: Juste la transpiration aussi. Hein?
3: C'est ça, c'est important.
2: Et c'est la fréquence aussi. La fréquence.
3: La réapplication en deux heures...
2: Ah, ça, on oublie ça. Je sais, des fois, je me dis, hey, je suis une bonne humaine, je me mets de la crème solaire, mais je n'en remets pas avant un bout non plus.
4: C'est ça l'affaire. Donc, aux 2 heures, OK.
3: Ouais. Ouais. Aux 2 heures, si on est exposé au soleil.
2: On traîne notre crème solaire.
3: Oui. Il existe des crèmes solaires que j'utilise d'ailleurs. Là, c'est comme une crème solaire qu'on va mettre en crème avant de sortir, puis après ça, je traîne une poudre.
2: Oui.
3: C'est qu'il existe ça qui est plus facile. Pour à traîner. Il existe aussi des bâtons. Il y a plein de sortes de crèmes solaires pour.
2: Le bâton, là, ça, chez nous, ça pogne pour ma fille, puis le vaporisateur pour mon chum. C'est, chacun a son petit caprice. Mais l'important, c'est d'en mettre.
4: L'important, c'est d'en mettre, oui, c'est ça.
3: Exactement. Mm-hmm. Puis au niveau des traitements en médico-esthétique avant, c'est sûr qu'on essaye de faire des traitements un bon 2-3 semaines avant. Là.
2: OK.
3: Éviter les bleus, le temps de laisser notre peau de récupérer, de bien stabiliser aussi. Et on essaye d'éviter les traitements de lumière pulsée ou les traitements de laser de resurfaçage qui vont demander à une récupération de notre peau plus longue.
2: OK. Puis, je voyais, là, je dérape peut-être un peu, mais tu me le diras. Je vois ça des fois en vente, là, des espèces de trucs que tu te mets d'en face là, pour t'envoyer de la lumière rouge. Là. Ça marche plus, ça?
3: Ça peut activer d'une façon notre collagène,
2: ouais.
3: Mais juste avoir une bonne routine de peau adaptée
2: Ça va faire la même affaire.
3: Ça va faire la job.
2: OK, OK. Mais on ne met pas de crème solaire avant de faire ça, là.
3: Tu vas couper tes rayons, là. C'est
2: bon.
3: Fait que, au final, là, l'hydratation de la peau, surtout l'été, c'est hyper important. On boit de l'eau. On hydrate notre peau avec des produits avant notre crème solaire aussi, des produits antioxydants préférablement, comme des vitamines C ou toutes sortes de crèmes avec ces ingrédients-là.
2: C'est pas, c'est compliqué des fois, j'allais dire être une fille, mais être un humain. Là,
4: mais non, mais c'est gars comme fille, Stéphanie, oui, c'est gars comme fille, ça s'applique à tout le monde, ça, ce matin. Là.
3: Exactement. Donc, aujourd'hui, le médico-esthétique s'inscrit de plus en plus dans une approche globale de prévention, ça va avec la crème solaire, la protection solaire
2: c'est
3: et
2: sûr
3: l'hydratation.
2: Que tu dois tellement parler de crème solaire dans ton quotidien, toi.
3: Exactement. C'est le meilleur ami du vieillissement.
2: Ah ouais, t'as raison.
4: Caroline, si on veut avoir un peu plus de renseignements sur les différents services que vous proposez à l'Institut, la meilleure façon de vous contacter?
3: Sur nos réseaux sociaux, on est très actifs. Uh-huh. Et sur notre site web, Institut de l'Estuaire.
2: InstitutSUA.com, tu sais, pour être sûr.
3: Donc, on n'oublie pas la protection solaire, les casquettes, les chapeaux, hydrater sa peau.
2: Écoute, elle va être sûre que vous...
4: Solution gagnante, prévenir pour
2: l'été.
4: Vous
2: ne manquez pas tout ça.
4: On va être prêts, assurément, pour l'été qui s'en vient. Ouais. Caroline, dans le cours d'Institut...
2: L'Institut médical.
4: Merci.
2: L'Institut médico-esthétique.
4: Merci de nous voir ce matin. On se retrouve pour une prochaine chronique. Vous allez pouvoir réentendre l'entrevue avec Caroline. Ça va être disponible sur le O987.ca, section en rattrapage un peu plus tard cet avant-midi.

C'est un plaisir de passer ce début de journée en votre compagnie. Bien branché à O 95.3 en Matanie. Vous êtes dans les 100 000 matins jusqu'à 9h. Hey, dans un instant, on va jaser de sport et de hockey avec le match numéro 4 de la série entre les Hurricanes de la Caroline et les Golden Knights de Vegas hier pour la finale de la Coupe Stanley. Grosse game des Hurricanes qui retourne en Caroline à égalité dans la série. Ça a été un gros match. Qu'est-ce qu'on en a pensé? On en jase dans notre segment La Game avec le chum. Sylvain Caron qui joue à nous dans un instant. On jase de sport dans les 100 000 matins. Vous restez là. 100 000 matins. OK.

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0: Et ce matin, pour notre segment La Game, il se joint à nous, mais il sera là également en fin de journée dans le trafic, dans les sur les stations haut dans l'Est du Québec. Mesdames, messieurs, Monsieur Sylvain Caron.
1: Yes!
2: Sylvain! Yes.
1: Non, Stéphanie.
0: Oublie pas ton bout, Stéphanie.
2: Je voulais donner un gros punch.
0: Comment ça va, Sylvain?
1: En pleine forme, vous autres.
2: Ben yes. Oui, vraiment très bien.
0: Sylvain, match numéro 4 hier de la série entre les Hurricanes et les Golden Knights. Bon, grosse victoire des Hurricanes qui ne voulaient pas retourner à domicile en arrière dans la série parce que les choses auraient pu être compliquées pour la Caroline.
1: T'as entièrement raison. Puis, on a encore une fois, c'est un peu la recette des Hurricanes depuis le début des séries. Rappelez-vous, face aux Canadiens de Montréal, c'est qu'on a inscrit deux buts très rapidement en début de rencontre pour déjà faire penser aux Golden Knights de Las Vegas que leur défensive n'est pas si étanche que ça. Et boy, qu'on a de la misère avec les défensives à Vegas.
0: Sylvain, à un moment donné, durant la rencontre, on aurait pu changer la couleur des chandails des gars des Golden Knights puis mettre le bleu-blanc-rouge du Canadien. J'avais vraiment l'impression de regarder ce qui s'est passé plus tôt dans la série finale de l'Est entre le Canadien et les Hurricanes. Les Knights n'avaient pas tiré au but non plus. Je fais comme, coudonc, c'est-tu un replay d'un match Canadien-Hurricanes, cette affaire-là?
1: Et la recette, les Hurricanes, on dirait, plus on prend confiance, plus on applique la fameuse recette. Je dirais plate, mais...
0: non, mais c'est efficace.
1: Oui, très efficace. Ça a fonctionné encore une fois hier. Quoi qu'il faut faire attention, par exemple, Mathieu, parce que depuis le début de la série finale, je pensais jamais qu'on allait inscrire autant de buts avec les deux attaques combinées. Quoi que les gardiens de but n'ont pas toujours fait le travail depuis le début de la série finale, à preuve, c'est qu'on a eu la main heureuse pour Rod Brind'Amour en sélectionnant Brandon Beaussy pour... prendre la place devant le filet des Hurricanes à Caroline.
0: Ouais, qu'est-ce que tu as pensé de son premier départ en série en carrière, Boussy, hier, Sylvain?
1: C'est-tu pour, sincèrement, là, pour une première en carrière, il a fait des choses, il a fait des bons arrêts au bon moment. C'est ce qu'on demande à un gardien de but.
0: Ouais.
1: Donc, 18 arrêts, mais vraiment au bon moment, lorsque c'était le temps, il était là. Et ça a même relancé à un certain moment donné son équipe en début de match parce que. À un moment donné, les Golden Knights tentaient de revenir dans le match. Mais non, il a tenu le fort, sincèrement. Là, ben, il mérite de continuer la run là, pour ce qui est de la série.
0: Sylvain, je ne sais pas ce que tu en penses, puis je te pose la question. Ton appréciation du travail des Golden Knights dans le rôle de l'équipe qui veut jamais mourir. Ils ont toujours une espèce de sursaut de vie, généralement provoqué par Mark Stone, leur capitaine. Oui. Puis ça a été encore le cas hier, qui a marqué le premier but de l'équipe, qui a comme semblé réveiller les Knights.
1: Oui, puis tu as entièrement raison. Oui, Mark Stone, évidemment, qui est la pierre angulaire. Avec Marner aussi, il faut le mentionner. Là.
0: Mais Marner a été un peu plus tranquille hier, par exemple.
1: Oui, un petit peu plus tranquille, mais n'empêche que si ces gens-là ont de l'espace, dans le cas de Mark Stone, patine tellement vite que ça n'a pas de bon sens, mais si on donne de l'espace à ces gars-là, c'est ça qui vont vous faire mal. Et c'est pour cette raison que je te dirais sincèrement que c'est pas fini là, pour Vegas. Même si on s'en va en Caroline,
0: mais non.
1: On a changé l'avantage de la glace de côté, là, mais comptez pas les Golden Knights pour battu, loin de là. Parce que si on pouvait avoir une performance je dirais encore un peu plus solide du gardien de but, Carter Hart, parce qu'il a été un peu inconstant depuis le début de la série finale. Ouais. J'ai l'impression que là, on pourrait reprendre le dessus dans la série, mais ma prédiction des 15 en 6 est encore en vie.
0: Ouais, ça tient toujours, hein? C'est ça l'affaire.
1: Ça tient un fil, là, mais ça tient toujours pareil.
2: Ça tient un fil.
0: Sylvain, hey, là, on y va dans les hypothèses, là.
1: Oui.
0: Admettons. Oui. Je veux ton impression là-dessus. Est-ce que tu penses que si le but qu'on a marqué en fin de deuxième période, si je me souviens bien,
1: oui,
0: ou est-ce que finalement on a refusé le but parce qu'il restait plus de temps au chrono, ça a été extrêmement serré, là, une histoire de fraction de seconde, là. Mais si ce but-là avait été bon, as-tu l'impression que ça aurait changé la donne pour Vegas?
1: T'as entièrement raison. Selon moi, si on avait donc le but accordé là, à ce moment-là, le match était sur le point de tourner. D'ailleurs, en fin de période, Vegas continuait à mettre de la pression. On sentait que le vent changeait de bord. Mais malheureusement, bon, pour ces derniers, ben, disons que c'était légèrement trop tard.
0: Assurément, on va suivre ça demain. Là. Bon, fini les histoires de pauses interminables entre deux games. Là. Oui. Enfin, là, tu sais, moi, j'ai plugué lundi qu'il allait avoir une game de hockey, puis finalement...
1: C'est vrai, je t'ai entendu.
0: Il n'y a personne qui m'a corrigé.
2: Ben, écris-y la prochaine fois, là. Voyons donc, Sylvain. Faites-moi
0: 5, 6 balles la prochaine fois, quand vous le savez que je suis dans le chat. Hey, d'habitude, vous ne vous gênez pas, en plus, les auditeurs de haut, hein? Parce que je suis souvent dans le chat.
2: On va faire pareil si tu te trompes, là.
0: Mais bon, OK, on va suivre ça avec beaucoup d'attention, effectivement, jeudi. Puis en terminant, Sylvain, dis-moi ce que t'en penses. Moi, je commence à être un peu tanné, là. L'espèce de cérémonie d'avant-match à Vegas, c'est-tu moins ou c'est trop long pour rien?
2: Ben, c'est parce que, tu sais, ils sont capables à Vegas.
0: Oui, je le sais, mais c'est parce que maintenant, on a compris là qu'ils, c'est Vegas et qu'ils mettent le paquet. Mais il me semble que c'est interminable comme histoire.
1: Qui permet ça. Ça, j'ai un petit peu de misère avec ça, puis j'y pensais justement en regardant à nouveau la cérémonie qu'on connaît comme par cœur maintenant, là.
2: Parce que c'est toujours la même affaire.
0: Ben, hier, là, je trouvais que ça ressemblait...
1: Selon les équipes. Le match d'équipe qu'on affronte.
0: Puis le match numéro un, je trouvais ça rafraîchissant. Là, je fais comme ben tu sais, c'est final là, tu sais, mais non, là c'est parce que la madame qui représente la tempête est encore là, est bien fâchée. Puis le chevalier craint que la foule en faisant avec son épée, sur son bouclier. Regarde, c'est beau là.
1: C'est cool.
0: On a compris. Là,
1: à un moment donné. Mais Mathieu, ça
0: retarde la game.
1: Il y a un petit bémol à faire là-dessus. Je comprends pas pourquoi à Montréal on se fait dire là ta cérémonie là. Faut que ça dure tant de secondes, puis c'est presque à la seconde près. Hein. Il y a les gens chez le Canadien qui expliquaient là, que c'est la mise au jeu est à telle heure. Donc, ta flamme, là, débarque, puis... Ah oui, c'est
0: ouais.
1: Next. Pourquoi? Là, à Vegas. Ah, oh, c'est à Vegas.
0: C'est It's Vegas, baby! Nationale.
1: Ben oui, c'est à Vegas.
0: Ouais. Les petits chuchous à Gary.
1: Ben ouais.
0: Parce, mais tu regarderas, la cérémonie d'avant-match est pas mal plus courte en Caroline.
1: Ben, mais, hein?
0: Ils ont compris. Ça passe en coup de vent. Ben, tu sais, anyway, ouais, tu t'appelles Hurricane, c'est comme pas le choix. Hey, Sylvain, toujours un plaisir de jaser de sport avec toi. On te retrouve aujourd'hui, 15h pour le trafic. Puis également, tu es toujours pas loin de Richard Z, également, des grands bazous sur l'heure du lunch.
1: Ouais, je paye ses pitons parce qu'il est pas capable.
0: Après tant d'années de radio, il a toujours pas appris que le piton partait la musique.
2: Hein, y a-tu déjà demandé de le savoir? Y a-tu, tu sais, il y a quelque chose, dans le fond de tout ça.
1: Richard, à part son téléphone cellulaire, là, oubliez ça. Là.
2: Oui, c'est vrai. Il est un peu techno-nul, c'est ça.
0: Hey, Sylvain, toujours le fan de jaser de sport avec toi, merci.
1: Hey, salut.
0: Salut. Vous allez pouvoir écouter notre segment La Game avec Sylvain Caron. Ça va être disponible un peu plus tard cet avant-midi sur les sites web de Haut dans l'Est du Québec.

0: déjà presque tout en ce qui nous concerne. C'est 100 000 matins de ce mercredi 10 juin. Pour ceux qui en ont raté des tibouts, sachez que vous allez pouvoir rattraper tout ça, bien sûr, sur notre site web. Le site web de haut, que ce soit le 98.7, 95.3 ou 99.1. Entre autres, on a jasé ce matin de ce match numéro 4 de la finale de la Coupe Stanley avec notre ami Sylvain Caron qui nous a fait son analyse dans le segment La Game. On a eu droit à un pige ta question également ce matin. Hey, les affaires par rapport qu'on peut retrouver dans votre char. Vous nous avez fait réfléchir, entre autres, notre ami Nico, là, que lui, il est prêt à toute éventualité, mais c'est parce que, tu sais, quand t'es déjà mal pris, puis que ton kit de survie, dans le fond, il t'a vraiment été utile, c'est clair qu'après ça, t'es dompté, hein? Tu vas toujours traîner tout ce qu'il te faut pour survivre dans des situations extrême, là, tu sais.
1: Mais l'affaire de la bougie, là, puis la canne de pinotte, là, ça, je l'aime. Je vais l'adopter, forte chance.
0: On vous retrouve demain à compter de 6 heures pour votre réveil avec, entre autres, notre segment La Game, où on va parler de la Coupe du Monde. Le tournoi débute demain et on a notre spécialiste de soccer maison qu'on a trouvé, qui va nous jaser de soccer tout au long du tournoi pour pouvoir justement nous aider un petit peu à se retrouver là-dessus, parce que moi, le soccer, bon, tel que tel, toi, le soccer,
1: pas en tout.
0: Bon, pas en tout, c'est ça. Alors, c'est Jean-Michel Collin qui sera notre analyste soccer, qui va nous dire à quoi s'attendre de ce tournoi de la Coupe du Monde, c'est quoi ses prédictions. On a ben des questions pour lui demain matin.
1: Et demain, la question du jour, à quel âge as-tu quitté le nid familial? Parce que là, on est dans les boîtes pour certains, là, tu sais, le 1er juillet arrive, il y en a là qui vont quitter la maison, quitter les parents avec quelques larmes.
0: Bon, les larmes, ça dépend pour qui, là. On s'en parlera au mois d'août.
1: Oui, oui, c'est ça.
0: Et si Marc Bouchard qui sera là ce demain, 7h40, Marc, il va nous parler de bien préparer sa voiture pour les road trips cet été et de son essai du Mazda CX-5. Alors, ratez pas ça demain dans les 100 000 matins. D'ici là, ben, c'est le meilleur de la musique, c'est avant midi, en compagnie de Mme Stéphanie Gagné partout au Québec, avant l'arrivée de Richard Z et ses grands bazous sur l'heure du lunch. Ici Mathieu Guimond. Hey, passez un bon mercredi. On se retrouve demain dès 6h pour votre réveil. Bye-bye.
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2: Mercredi matin, bon début de journée. Stéphanie Gagné qui s'installe à vos côtés pour le meilleur de la musique à Haut. Et ce, jusqu'à midi, partout au Québec. Et ce matin, avec le décès de Sophie Fauché, actrice, animatrice, on va vous présenter ses rôles marquants dans sa carrière. Les moments clés à ne pas manquer pour la Coupe du monde de la FIFA. Une nouvelle gourde qui fait le buzz du web. Et Sarah Dufour qui a chanté pour la nouvelle gouverneure générale. Elle a dit hey, « ça, c'était pas dans ma liste, mais vraiment pas. » Et sinon, en musique, juste pour la prochaine heure, on a Luke Combs, Lenny Kravitz, Gab Forêt pour le New Country qui est toujours à l'honneur. Et à l'instant, c'était le fantasme de bien des jeunes femmes dans les années 90. Et j'en fais partie, Gavin Rossdale, chanteur de la formation Bush. Voici Glycerine pour le meilleur de la musique à Haut en ce mercredi matin.

Ricardo et Scooter Gas, c'est vraiment une belle bonne idée, cette chanson, puis ça fait du bien. Chanson 100% été pour vous dans le meilleur de la musique à eau. Et j'ai toujours aimé Sophie Fauché pour son amour pour Frida Kahlo et pour son rôle de Sarah, la blonde de Serge Thériault dans Ding et Dong, le film. L'annonce de son décès m'a beaucoup touchée et je vais vous partager les rôles marquants de sa carrière dans quelques minutes. Juste avant, le meilleur de la musique, Philippe Phillips, à haut.

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1: Sophie Fauché, une comédienne et une animatrice qui a marqué le Québec, qui nous a quittés mardi à Montréal, entourée de ses proches des suites d'une longue maladie. Elle avait à peine 68 ans, avait combattu un premier cancer autour de 2010 et malheureusement, au début de l'année, son état de santé s'était détérioré et le cancer était réapparu. 4 décennies de carrière, on a vu à la télé dans Le cœur à ses raisons, dans Dumas, au théâtre et au cinéma. Elle a fait aussi beaucoup de doublages de films américains, des publicités à la télé. Elle a écrit des pièces de théâtre, publié des livres jeunesse. Elle est née à Montréal le 10 avril 1958. Sophie Fauché, qui est une enfant de la balle, une enfant de la télé, fille d'une comédienne, Françoise Fauché, qui est encore en vie, et d'un réalisateur, Jean Fauché. Alors, on va en parler encore et encore de ses grands rôles et aussi de cette personne lumineuse qui adorait faire le party. Fly Away, Lenny Kravitz. Ça s'en vient pour le meilleur de la musique. À haut.
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impressionné du prix pour des gourdes cool et fashion. Ça peut aller au-delà de 50 $, puis c'est bien tendance auprès des jeunes. Mais là, il y a un nouveau buzz qui circule. Vous connaissez les crayons de la marque Crayola? Ouais, on a fait un lien entre gourdes et tout ça. Je vous présente le phénomène dans quelques minutes, mais juste avant, les Cowboys Fringants. À haut pour le meilleur de la musique.

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1: Pensez tout de suite à un crayon de cire de marque Crayola. Puis ça existe depuis 120 ans. Donc, je sais que vous avez une image en tête de ce fameux crayon. Alors, Camopac, qui est une compagnie qui fait des sacs d'hydratation là, lorsqu'on fait de la rando ou des bouteilles, et Crayola lancent ensemble une collection de gourdes en édition limitée. Et là, en partant, c'est beau, ça a de la gueule. Soit qu'ils sont transparentes et encore opaques, de toutes les couleurs, rose, mauve, on devrait dire indigo, rouge, et toutes les autres couleurs qu'on peut voir dans un paquet de crayons de cire. La collection qui est lancée d'abord sur Amazon en édition limitée. Alors, si ça vous intéresse, allez faire un petit tour là-dessus. Zombie, Youngblood, ça s'en vient. Et aussi, vos infos pour le meilleur de la musique à eau.
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8: Bonjour, ici Christophe Moquin pour vos nouvelles. La reprise graduelle des activités saisonnières a fait baisser le taux de chômage de 1,4 points entre avril et mai en Gaspésie aux Îles-de-la-Madeleine pour s'établir à 9,7%. Ces données positives d'un mois à l'autre contrastent avec celles enregistrées un an auparavant. En mai 2025, 38 100 personnes occupaient un emploi. La région aura donc laissé en chemin 700 emplois d'une année à l'autre. L'actrice québécoise Sophie Fauché s'est éteinte hier à l'âge de 68 ans. En novembre dernier, notre équipe s'est entretenue avec elle lors de son dernier passage à la salle Jean-Cossette d'Amqui. Écoutons-la brièvement.
9: Ça impressionne tout le temps beaucoup, beaucoup l'histoire du texte. Mais vraiment, la mémoire, c'est un muscle. Alors, plus tu joues au théâtre ou à la télévision, à apprendre des séries hebdomadaires et tout, donc il y a des choses qui se développent.
8: C'est ce qui complète vos nouvelles. 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

Je vais être bien honnête, j'ai pas le choix de vous le dire, je ne connais pas tellement grand-chose dans le monde de la FIFA, de la Coupe du monde, du soccer. Je vais faire des recherches, là, quand même. Je vais faire un petit effort. Mais je vous présente dans les prochaines minutes les moments clés à ne pas manquer pour la Coupe du monde de la FIFA qui débute demain. Juste avant, Drive, Incubus pour le meilleur de la musique à haut.

Coupe du monde de la FIFA, ben, c'est le plus important événement de la Fédération internationale de football association qui va réunir cette année 48 pays, 104 matchs au total dans 16 villes entre le 11 juin, soit demain, jusqu'au 19 juillet. Le Canada va être l'hôte de 13 matchs à Toronto et à Vancouver. Parmi les dates importantes, il y a les matchs des phases de groupe qui vont débuter demain et se tiendront jusqu'au 28 juin pour déterminer les 32 équipes qui vont s'affronter dans les joutes éliminatoires. L'équipe canadienne va être à l'horaire le 12 juin, le 18 et le 24. Le 24, le jour de la Saint-Jean. Ben, contre la Suisse, ça va se passer à Vancouver. Et les matchs éliminatoires, eux, vont se passer entre le 28 juin et le 15 juillet. C'est ce que j'ai trouvé de plus important. Là, le match de la finale, le 18 juillet, ça va être à New York, au MetLife Stadium, à 20h, heure locale. Alors, on va être mobilisés pour les fans pour une bonne partie de l'été. Matt Meissen, Downstairs, ça s'en vient avec le meilleur de la musique à haut.

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0: Votre enfant ou votre ado veut aller au camp de jour de la ville, ben sachez qu'il y a rencontre pour les parents ce jeudi, 18h30, donc demain à la Récréathèque du Colisée Béton Provincial. Il y aura présentation des équipes d'animateurs, le thème de l'été, du fonctionnement, les enfants qui sont les bienvenus. Vous allez pouvoir avoir un premier contact avec l'équipe et encore vos enfants. Lors de la rencontre, on vous présentera aussi le guide des parents. Et en attendant, vous pouvez consulter le document qui est complet sur le site Internet de la ville de Matane. 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
9: Bonjour, ici Christophe Moquin pour vos nouvelles. La reprise graduelle des activités saisonnières a fait baisser le taux de chômage de 1,4 points entre avril et mai en Gaspésie aux Îles-de-la-Madeleine pour s'établir à 9,7%. Ces données positives d'un mois à l'autre contrastent avec celles enregistrées un an auparavant. En mai 2025, 38 100 personnes occupaient un emploi. La région aura donc laissé en chemin 700 emplois d'une année à l'autre. L'actrice québécoise Sophie Fauché s'est éteinte hier à l'âge de 68 ans. En novembre dernier, notre équipe s'est entretenue avec elle lors de son dernier passage à la salle Jean-Cossette d'Amqui. Écoutons-la brièvement.
10: Ça impressionne tout le temps beaucoup, beaucoup l'histoire du texte. Mais vraiment, la mémoire, c'est un muscle. Alors, plus tu joues au théâtre ou à la télévision, à apprendre des séries hebdomadaires et tout, donc il y a des choses qui se développent.
9: C'est ce qui complète vos nouvelles. 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

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C'est une bonne façon de pouvoir nous écouter en tout temps avec le meilleur de la musique. On a Scotch and Posh, Plus une bleue à venir, mais pour l'instant, « Love the way you lie », Rihanna et Eminem à haut.

cette semaine, Sarah Dufour qui a chanté Les Cowboys fringants pour la gouverneure générale Louise Arbour. Comment ça? Pourquoi elle? Comment ça s'est passé? Détail à vous offrir dans quelques minutes à haut. Voici Milo.

Sarah Dufour, en début de semaine, a eu l'opportunité de faire briller la culture québécoise à Ottawa en interprétant La Reine, une chanson des Cowboys fringants, lors de la cérémonie d'installation de la nouvelle gouverneure générale du Canada, Louise Arbour. Chanter des Cowboys fringants, Fusena, là, Sarah le confirme, c'était pas sur sa liste, mais Louise Arbour adore les Cowboys fringants. Elle a même dit à Sarah en début de prestation, écoute, j'ai triché la discographie des Cowboys, puis on s'entend que la plupart des chansons peuvent pas être chantées à Ottawa. Donc, La Reine, je l'ai choisie parce qu'elle raconte son histoire, aborde les inégalités sociales, l'itinérance, le parcours d'une femme décrite comme un ange qui a fui son pays en guerre pour s'établir à Montréal. Version plus douce où le texte est plus à l'honneur et peut-être même qu'on aura l'occasion de l'entendre en spectacle, même le 23 juin à la fête nationale. Ça se pourrait. Vous écoutez Haut pour le meilleur de la musique, Red Hot Chili Peppers à venir.

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0: Que vous soyez bien, bien dans le jus au travail, à l'air climatisé dans l'auto, avec bien sûr une trame sonore plus que parfaite. Merci d'avoir été là à Haut pour le meilleur de la musique. On se retrouve déjà demain pour le début de la journée, dès 9h, pour le meilleur de la musique. Mon nom est Stéphanie Gagné. Je vous laisse au bon soin de Sylvain Caron et encore Richard Z. Sirois pour les grands bazous. Soyez prudents dans vos déplacements et à demain.
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7: Bonjour, ici Christophe Moquin pour vos nouvelles. La reprise graduelle des activités saisonnières a fait baisser le taux de chômage de 1,4 points entre avril et mai en Gaspésie aux Îles-de-la-Madeleine pour s'établir à 9,7%. Ces données positives d'un mois à l'autre contrastent avec celles enregistrées un an auparavant. En mai 2025, 38 100 personnes occupaient un emploi. La région aura donc laissé en chemin 700 emplois d'une année à l'autre. L'actrice québécoise Sophie Fauché s'est éteinte hier à l'âge de 68 ans. En novembre dernier, notre équipe s'est entretenue avec elle lors de son dernier passage à la salle Jean-Cossette d'Amqui. Écoutons-la brièvement.
8: Ça impressionne tout le temps beaucoup, beaucoup l'histoire du texte. Mais vraiment, la mémoire, c'est un muscle. Alors, plus tu joues au théâtre ou à la télévision, à apprendre des séries hebdomadaires et tout, donc il y a des choses qui se développent.
7: C'est ce qui complète vos nouvelles. 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
2: Hey, ben, salut tout le monde. Bon mercredi. Bienvenue dans ce show radio qui s'appelle Les Grands Bazous. Merci d'être à l'écoute partout à travers le Québec. Je suis pas seul, je suis avec Sylvain Caron.
3: Hey, salut mon chat. As-tu dit bon midi, bon lunch, bon appétit? Est-ce que tu as dit ça?
2: Non, mais
3: ça fait
2: une couple
3: de fois. OK, c'est ça, je l'ai fait.
2: Hey, moi, je suis en compagnie de Sylvain Caron, qui aurait pu devenir un très grand journaliste sportif, mais qui s'est dit, peut-être qu'un jour, je vais travailler avec Richard Z. Sirois.
3: Hey, ben, donc, j'ai choisi la deuxième option. Ils ont dit, attends 10 ans, ça va venir.
2: Ah, ben, c'est ça qui est arrivé.
3: Ah, ouais, tant mieux.
2: On va passer un beau 60 minutes ensemble à l'écoute des grands classiques du rock d'ici et d'ailleurs. Et ça va commencer avec celui qui a été intronisé au Temple de la renommée du rock en 2002. 80 millions d'albums vendus en carrière. Malheureusement, décède en 2018 d'un arrêt cardiaque. À son domicile avec un abus d'une douzaine de médicaments qui n'allaient pas vraiment ensemble. Beaucoup de douleur, beaucoup de mal pour Tom Petty, mais de l'excellente musique comme I Won't Back Down. Le meilleur de la musique, c'est toujours...

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1: Ben, le hit marquant appartient aujourd'hui au groupe punk rock de Clash. Pourquoi? Ben, c'est que le 10 juin, comme aujourd'hui, mais en 1977, Joe Strummer, Tupper Hedden de Clash, écope d'une amende. Ils ont, avec une bonbonne d'aérosol, une canette de peinture, écrit « The Clash » sur un mur à Londres. Montant de l'amende, 8,50 $.
2: Oh, Seigneur! Hey, ça valait la peine. Hey, maintenant, aujourd'hui, faut que tu nettoies.
1: Ouais, hein,
2: si tu te fais prendre en flagrant délit. Oui, certains endroits. Là.
1: Hey, 8,50 $. Et la musique de Rock the Casbah a été composée par Tupper Hedden, le batteur. C'était inhabituel pour lui dans The Clash. Il arrive avant le studio dans les trois autres. Piano, basse, guitare, excellente chanson, musicalement parlant.
2: Très solide.
1: Et là, les autres du groupe arrivent, ils ont des paroles avec ça, et ils soumettent ses paroles, et ça parle d'une petite histoire d'amour parce qu'il s'ennuie de sa blonde.
2: Ah, wow, c'est
1: ça. Et ça revirait en d'autres choses, ça revirait à une chanson très engagée contre l'interdiction du rock en Iran, entre autres.
2: Ah oui, effectivement.
1: Ouais, c'est de ça que ça parle dans la chanson. Voici The Clash avec Rock the Casbah, le meilleur de la musique, c'est toujours ici, à O.
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0: Ben, c'est toujours le meilleur de la musique sur le réseau Arsenal Média. Nous sommes, c'est confirmé, le plus grand radiodiffuseur au Québec.
1: Oui, monsieur.
0: Et de jour en jour, de nouvelles s'ajoutent à l'écoute ici.
1: Oui, avec non seulement des nouvelles personnes, parce qu'on nous découvre comme ça en semaine, et aussi la fin de semaine de 9h à 10h le dimanche.
0: Ben, t'oublies rien, toi, t'es bon.
1: Non, c'est parce que j'ai une feuille, je suis la feuille.
0: On a un cadeau non-stop devant nous avec, entre autres, The Cranberries, Aerosmith. Ça va commencer avec Alice in Chains, No Excuse. Et dans quelques minutes, un petit résumé de l'activité sportive avec le pro, c'est le Sylvain Gouin.
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0: Ben, c'était Evanescence avec Going Under et ça se resserre dans la grande finale de la Coupe Stanley.
1: Et ben justement, les Hurricanes de Caroline qui ont un peu changé le vent de côté, hein, sans faire de mauvais jeu de mots, en prenant la victoire hier face aux Golden Knights de Las Vegas. L'équipe, les Golden Knights ont leur talent offensif, mais face à une équipe qui est vraiment un peu plus défensive comme les Canes, je pense que là, on s'aperçoit, puis la défensive des Golden Knights, honnêtement, est assez ordinaire. Donc, ça fait en sorte qu'on a une série égale, deux parties de chaque côté, mais c'est pas terminé. Le prochain match, numéro 5, qui, selon moi, est le match de la grande finale présenté demain soir. On fait un retour en Caroline cette fois-ci.
0: Voici Corbeau avec « Lâche pas », le meilleur de la musique. C'est toujours ici, à O.
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1: Ben, y avait l'excellente formation qui a marqué l'histoire du rock au Québec. Les Colocs avec Pity, au moins pour conclure ce show radio. Demain, entre autres, les Cowboys Fringants, Green Day, U2 et même Sylvain Caron sera là.
2: 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Je fais partie du kit.
1: T'es comme un meuble. On dirait que t'es...
2: Non, non, il reste là.
1: C'est ça, t'es soudé à ta console.
2: Je t'attends demain midi, je reste à la console, tu sais.
1: Moi, je vous invite à rester à l'écoute des stations haut du réseau Arsenal Média parce que c'est toujours le meilleur de la musique. À demain, tout le monde. Salut! Bye!
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5: Bonjour, ici Christophe Moquin pour vos nouvelles. La reprise graduelle des activités saisonnières a fait baisser le taux de chômage de 1,4 points entre avril et mai en Gaspésie aux Îles-de-la-Madeleine pour s'établir à 9,7%. Ces données positives d'un mois à l'autre contrastent avec celles enregistrées un an auparavant. En mai 2025, 38 100 personnes occupaient un emploi. La région aura donc laissé en chemin 700 emplois d'une année à l'autre. L'actrice québécoise Sophie Fauché s'est éteinte hier à l'âge de 68 ans. En novembre dernier, notre équipe s'est entretenue avec elle lors de son dernier passage à la salle Jean-Cossette d'Amqui. Écoutons-la brièvement.
6: Ça impressionne tout le temps beaucoup, beaucoup l'histoire du texte. Mais vraiment, la mémoire, c'est un muscle. Alors, plus tu joues au théâtre ou à la télévision, à apprendre des séries hebdomadaires et tout, donc il y a des choses qui se développent.
5: C'est ce qui complète vos nouvelles. 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
1: Hello, hello, bon début d'après-midi. Olivier Poitras qui vous retrouve dans le meilleur de la musique. En ce mercredi 10 juin, milieu de semaine. Un plaisir de vous savoir là. Un gros merci d'être branché sur nos ondes. Les meilleurs tournent dans les prochaines minutes. Entre autres, on va avoir Yellow Card et Good Charlotte. Ça s'en vient avec Bedroom Posters. Avicii, Hey Brother, ça s'en vient également. Et tout de suite, c'est Tame Impala et Dracula. Merci d'être branché à haut.

Ben, la meilleure façon de savoir ce qui se passe dans la région, c'est de rester branché sur nos ondes. On va en reparler dans les prochaines minutes. Tout d'abord, ce qui s'en vient en musique, il y aura Stromae avec Alors on danse. Et ce duo de Yellow Card et Good Charlotte, tout de suite, avec Bedroom Posters. Le meilleur de la musique, c'est ici, à O.

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1: Je veux prendre le temps de saluer tous les gens qui sont des amateurs de golf, ceux qui ont pris des départs dans la Matanie au courant des derniers jours, dernières semaines, ou qui en ont au courant de la fin de semaine qui s'en vient. Et j'en profite également pour saluer les gens du club de golf de Matane, qui eux, se réjouissent de l'intérêt de leur campagne de recrutement. D'ailleurs, vous avez tous les détails de ce moment-là, c'est sur le montmatane.com. Vous avez également tout ce qui se passe dans la région. Dans les prochaines minutes, qui s'en vient, The Blood Out Gang avec The Bad Touch. Et au retour, c'est Alex Warren avec Fever Dream. Je vous souhaite un bon mercredi chez nous.

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Le meilleur de la musique qui se poursuit jusqu'à 15h, jusqu'au trafic. À votre retour à la maison. Dans les prochaines minutes, ce qui s'en vient, il y aura la musique de Shaboozy avec Bar Song, Tipsy, ça s'en vient. Pour tout de suite, c'est Émile Bilodeau et ça va à haut. Bon mercredi.

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1: Je veux saluer tous les propriétaires d'animaux, de chiens, entre autres, mois de juin, et c'est le temps d'aller leur donner leur médication, soit contre les puces, contre les tiques, contre les parasites. Parce que oui, l'été, il faut protéger nos chiens, surtout contre les maudites piqûres de tiques. Et ça, on va vous dire une affaire, il y en a de plus en plus, ça devient assez désagréable, merci. Voilà, salutations propriétaires de chiens. Dans les prochaines minutes, la musique de Youngblood avec Zombie, ça s'en vient. Je vous souhaite un bon mercredi.
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8: Bonjour, ici Christophe Moquin pour vos nouvelles. La reprise graduelle des activités saisonnières a fait baisser le taux de chômage de 1,4 points entre avril et mai en Gaspésie aux Îles-de-la-Madeleine pour s'établir à 9,7%. Ces données positives d'un mois à l'autre contrastent avec celles enregistrées un an auparavant. En mai 2025, 38 100 personnes occupaient un emploi. La région aura donc laissé en chemin 700 emplois d'une année à l'autre. L'actrice québécoise Sophie Fauché s'est éteinte hier à l'âge de 68 ans. En novembre dernier, notre équipe s'est entretenue avec elle lors de son dernier passage à la salle Jean-Cossette d'Amqui. Écoutons-la brièvement.
9: Ça impressionne tout le temps beaucoup, beaucoup l'histoire du texte. Mais vraiment, la mémoire, c'est un muscle. Alors, plus tu joues au théâtre ou à la télévision, à apprendre des séries hebdomadaires et tout, donc il y a des choses qui se développent.
8: C'est ce qui complète vos nouvelles. 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

Comment la mascotte du Canadien de Montréal, Youpi, peut se retrouver avec un chandail des Bruins de Boston? Ah, intéressant, je vous en parle dans les prochaines minutes. Pour l'instant, ce qui s'en vient, c'est Shinedown avec 365. Le meilleur de la musique à haut

0: Vous avez probablement vu ou entendu un nouveau podcast qui a été lancé par André Robitaille il y a un petit peu plus d'un mois, où il rencontre des gens qui font partie, du milieu artistique, entre guillemets, et qu'on connaît pas nécessairement. Et il a reçu un certain Martin Métivier, qui a déjà personnifié la mascotte Youpi, entre autres à l'époque des Expos de Montréal, et il a fait le transfert au moment où la mascotte est devenue celle du Canadien. Et il a révélé un secret. Lui, c'est un fan des Bruins de Boston, et sous la mascotte, il portait son T-shirt des Bruins. Ah! Les fans du Canadien seront pas contents de savoir ça. Dans les prochaines, la musique de Somber avec Homebreaker, ça s'en vient.
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20: Bonjour, ici Christophe Moquin pour vos nouvelles. La reprise graduelle des activités saisonnières a fait baisser le taux de chômage de 1,4 points entre avril et mai en Gaspésie aux Îles-de-la-Madeleine pour s'établir à 9,7%. Ces données positives d'un mois à l'autre contrastent avec celles enregistrées un an auparavant. En mai 2025, 38 100 personnes occupaient un emploi. La région aura donc laissé en chemin 700 emplois d'une année à l'autre. L'actrice québécoise Sophie Fauché s'est éteinte hier à l'âge de 68 ans. En novembre dernier, notre équipe s'est entretenue avec elle lors de son dernier passage à la salle Jean-Cossette d'Amqui. Écoutons-la brièvement.
21: Ça impressionne tout le temps beaucoup, beaucoup l'histoire du texte. Mais vraiment, la mémoire, c'est un muscle. Alors, plus tu joues au théâtre ou à la télévision, à apprendre des séries hebdomadaires et tout, donc il y a des choses qui se développent.
20: C'est ce qui complète vos nouvelles. 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
1: Bon après-midi, surtout bon mercredi à bord de votre radio haut dans l'Est du Québec. Sylvain Caron qui est avec vous autres encore une fois pour les prochaines heures jusqu'à 18h. Pas le temps de s'ennuyer. Malgré, bon, c'est un peu plus gris, je dirais, cet après-midi par rapport à ce qu'on a vécu en cours de semaine. Mais c'est pas vilain là, pour ce soir et cette nuit dans nos différents secteurs. Et ça va commencer à sonner de notre show cet après-midi avec un petit cadeau, oui, que je vous expliquerai tantôt. Je garde la surprise pour le reste. Et pour ce soir, dans l'Est du Québec, on a quelques nuages. Pas plus compliqué que ça, avec un minimum à 9 degrés pour cette île des Ports-Quartiers. Pour ce qui est du secteur de Rimouski, ce soir, c'est un dégagement qui est prévu, minimum à 10 degrés. Donc, vous le constatez, ça semble vouloir s'améliorer. Et dégagement aussi pour le Matanie ce soir, avec un minimum à 9 degrés. Les gamers, j'avais visé juste pour un vidéo live Nintendo qui a proposé une annonce fort intéressante. Parmi les annonces, on pourra y revenir aussi au cours de la prochaine heure. Alors que je parlais de cadeaux intéressants et de musique intéressante, on commence ça avec un souvenir de Green Day et Warning sur O dans le meilleur de la musique.

des cadeaux! Des cadeaux! Sous les applaudissements à part de ça. Mais c'est pas pour moi les applaudissements. C'est plutôt pour le Club Optimiste qui propose une journée spéciale d'activité au Parc des Îles ce samedi dans le secteur de la Matanie. Et il y a plusieurs activités pour les enfants. Également, promenade du côté de vélo. Il y a le dîner hot dog également qui est proposé. Feu d'artifice en soirée. Et un souper méchoui qui est proposé. J'ai des paires de billets. Un adulte, un enfant dans chaque paire pour pouvoir bien manger avec ce souper méchoui qui est proposé au Parc des Îles. Comment faire pour gagner? 88-562-8181 via texto. Allez-y dès maintenant. J'ai deux gagnants ou deux gagnantes à annoncer. On vous souhaite la meilleure des chances sur votre radio. Des concours, de la bonne musique. On est dans le meilleur de la musique.

Après des mois de rumeurs, on a fait l'annonce du côté de Nintendo dans une vidéo en direct de 50 minutes. Cette bonne nouvelle pour les gamers. Legend of Zelda Ocarina of Time qui sera disponible pour la Switch 2. Et la, ce qui ajoute à la bonne nouvelle, c'est que ça sera même disponible dès 2026, donc pour cette année. Donc, c'est vraiment un classique qui sera disponible pour cette plateforme. Et le jeu promet énormément et ce sera disponible sur la Switch 2. On n'a pas la date officielle en 2026, mais on confirme que ce sera disponible dans les prochaines semaines. Donc, pour les gamers, je pense qu'on peut qualifier ça de très bonne nouvelle. Dans quelques instants, on a pour vous les détails de la météo à surveiller. Et puis, on va repartir de plus belle avec une chanson que vous allez apprécier, comme à l'habitude. Ce qu'on vous propose du côté de Haut, Ramatani, Matapédia, du côté de Rimouski, Sept-Îles et Fort-Cartier,

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8: Alors pour ce soir, c'est un beau dégagement. Par contre, une arme de brouillard possible pour la soirée et la nuit avec un mercure aux alentours des 9 degrés en minimum. Demain, ben, on conserve les bonnes nouvelles, on conserve le soleil, on tasse la lame de brouillard et on a un maximum à 16 degrés en vue. Et pour vendredi, ce sera venteux un peu partout à travers l'est du Québec, dont chez nous dans la Matanie, avec le soleil maximum à 14. Et pour l'heure, samedi et dimanche, les choses peuvent changer. Toujours de la pluie en vue pour nos secteurs de l'est.

0: Il est temps de passage à Bonsoir, Bonsoir. Il y a de cela quelques jours à peine pour présenter justement cette belle chanson qu'on vient de vous faire entendre sur Haut dans l'Est du Québec. Sylvain Caron, des vôtres pour un bel après-midi. Et parler, parce que on aime ça, vous tournez à de bons classiques du côté de Haut avec notre émission des Grands Bazous et Richard Z. Sirois. Paul McCartney sera en vedette avec un autre record établi pour Sir Paul. On y revient après l'artiste canadien Talk.
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Succès de l'artiste canadien Tarkey, l'artiste britannique, la légende de la musique Paul McCartney vient de battre un autre record parmi, mon Dieu, la liste impressionnante tant avec les Beatles que du côté solo. Propre record avec un 24e album numéro 1 au Royaume-Uni et son album The Boys of Dungeon Lane qui prolonge ainsi son règne en tant qu'artiste ayant enregistré le plus grand nombre d'albums en Grande-Bretagne, numéro 1. Et encore une fois, ben, ça a été confirmé au cours des dernières heures et album qui connaît pas mal de succès aussi à travers le monde. Cowboy Fringant, c'est dès maintenant avec la toune d'automne.

0: C'est bon mercredi. Tiens, si on fait une petite tournée rapide dans l'Est du Québec pour quelques salutations avant de poursuivre avec la chronique La Game, à laquelle j'ai pu participer avec mes collègues du matin, Mathieu, Stéphanie, avec qui on va revenir, bien sûr, sur le match qui était présenté hier, Ligue nationale de hockey, quatrième match avec une série égale, deux parties de chaque côté. Donc, pour le secteur de Sept-Îles et Port-Cartier, Boulon-LPG enregistré. Salutations à vous du côté de la Matanée, Italia, Pizzeria. Une magnifique journée et pour la gang du côté de Rimouski, les carrosseries, Jacques Lévesque, car expert. Salutations à vous autres. Puis, tiens, je vais ajouter, parce qu'on prépare une belle fête du côté de Price, tiens, donc à parler des gens de la Métis, allons-y. Pour Price en fête, salutations au comité organisateur.
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2: Et ce matin, pour notre segment La Game, il se joint à nous, mais il sera là également en fin de journée dans le trafic, dans les sur les stations hauts dans l'Est du Québec. Mesdames, messieurs, Monsieur Sylvain Caron.
3: Yes!
4: Sylvain!
3: Yes. Non,
2: Stéphanie. Oublie pas ton bout, Stéphanie.
4: Je voulais donner un gros punch.
2: Comment ça va, Sylvain?
3: En pleine forme, vous autres?
4: Ben yes, oui, vraiment très bien.
2: Sylvain, match numéro 4 hier de la série entre les Hurricanes et les Golden Knights. Bon, grosse victoire des Hurricanes qui ne voulaient pas retourner à domicile en arrière dans la série parce que les choses auraient pu être compliquées pour la Caroline.
3: T'as entièrement raison. Puis, on a encore une fois, c'est un peu la recette des Hurricanes depuis le début des séries. Rappelez-vous, face aux Canadiens de Montréal, c'est qu'on a inscrit des buts, deux buts très rapidement en début de rencontre pour déjà faire penser aux Golden Knights de Las Vegas que leur défensive n'est pas si étanche que ça. Et hey, boy, qu'on a de la misère avec les défensives à Vegas.
2: Sylvain, à un moment donné, durant la rencontre, on aurait pu changer la couleur des chandails des gars des Golden Knights puis mettre le bleu-blanc-rouge du Canadien. J'avais vraiment l'impression de regarder ce qui s'est passé plus tôt dans la série finale de l'Est entre le Canadien et les Hurricanes. Les Knights n'avaient pas tiré au but non plus. Je fais comme, coudon, c'est-tu un replay d'un match Canadien-Hurricanes, cette affaire-là?
3: Et la recette, les Hurricanes, on dirait, plus on prend confiance, plus on applique la fameuse recette. Je dirais plate, mais...
2: Non, mais c'est efficace.
3: Oui, très efficace. Ça a fonctionné encore une fois hier. Quoi qu'il faut faire attention, par exemple, Mathieu, parce que depuis le début de la série finale, je pensais jamais qu'on allait inscrire autant de buts avec les deux attaques combinées. Quoi que les gardiens de but n'ont pas toujours fait le travail depuis le début de la série finale, la preuve, c'est qu'on a eu la main heureuse pour Rod Brind'Amour en sélectionnant Brandon Beaussi pour... prendre la place devant le filet des Hurricanes à Caroline.
2: Ouais, qu'est-ce que tu as pensé de son premier départ en série en carrière, Boussy, hier, Sylvain?
3: C'est-tu pour, sincèrement, là, pour une première en carrière, il a fait des choses, il a fait des bons arrêts au bon moment. C'est ce qu'on demande à un gardien de but.
2: Ouais.
3: Donc, 18 arrêts, mais vraiment au bon moment, lorsque c'était le temps, il était là. Et ça a même relancé à un certain moment donné son équipe en début de match parce que. À un moment donné, les Golden Knights tentaient de revenir dans le match. Mais non, il a tenu le fort, sincèrement, là, ben, il mérite de continuer la run là, pour ce qui est de la série.
2: Sylvain, je ne sais pas ce que tu en penses, puis je te pose la question, ton appréciation du travail des Golden Knights dans le rôle de l'équipe qui veut jamais mourir. Ils ont toujours une espèce de sursaut de vie, généralement provoqué par Mark Stone, leur capitaine, puis ça a été encore le cas hier, qui a marqué le premier but de l'équipe, qui a comme semblé réveiller les Knights.
3: Oui, puis tu as entièrement raison. Oui, Mark Stone, évidemment, qui est la pierre angulaire, avec Marner aussi, il faut le mentionner. Là.
2: Mais Marner a été un peu plus tranquille hier, par exemple.
3: Oui, un petit peu plus tranquille, mais n'empêche que si ces gens-là ont de l'espace, dans le cas de Mark Stone, patine tellement vite que ça n'a pas de bon sens, mais si on donne de l'espace à ces gars-là, c'est ça qui vont vous faire mal. Et c'est pour cette raison que je te dirais sincèrement que c'est pas fini là, pour Vegas. Même si on s'en va en Caroline, on a changé l'avantage de glace de côté, là, mais comptez pas les Golden Knights pour battu, loin de là, parce que si on pouvait avoir une performance je dirais encore un peu plus solide du gardien de but, Carter Hart, parce qu'il a été un peu inconstant depuis le début de la série finale. Ouais. J'ai l'impression que là, on pourrait reprendre le dessus dans la série, mais ma prédiction des 15 en 6 est encore en vie.
2: Oui, ça tient toujours, hein? C'est ça l'affaire.
3: Ça tient un fil, là, mais ça tient toujours pareil.
4: Ça tient un fil.
2: Sylvain, hey, là, on y va dans les hypothèses. Là.
3: Oui.
2: Admettons. Oui. Je veux ton impression là-dessus. Est-ce que tu penses que si le but qu'on a marqué en fin de deuxième période, si je me souviens bien,
3: ou
2: est-ce que finalement on a refusé le but parce qu'il restait plus de temps au chrono, ça a été extrêmement serré, là, une histoire de fraction de seconde, là. Mais si ce but-là avait été bon, as-tu l'impression que ça aurait changé la donne pour Vegas?
3: T'as entièrement raison. Selon moi, si on avait donc le but accordé là, à ce moment-là, le match était sur le point de tourner. D'ailleurs, en fin de période, Vegas continuait à mettre de la pression. On sentait que le vent changeait de bord. Mais malheureusement, bon, pour ces derniers, ben, disons que c'était légèrement trop tard.
2: Assurément, on va suivre ça demain. Là, bon, fini les histoires de pauses interminables entre deux games. Là. Ouais. Enfin, là, tu sais, c'est moi, j'ai plugué lundi. J'allais avoir une game de hockey, puis finalement.
3: C'est vrai, je t'ai entendu.
2: Il n'y a personne qui m'a corrigé.
4: Ben, prisez la prochaine fois, là. Voyons donc, Sylvain.
2: C'est 5-6 balles la prochaine fois, quand vous le savez que je suis dans le chat. Hey, d'habitude, vous ne vous gênez pas en plus, ils ont histoire de haut, hein. Pas hey, souvent dans le chat.
4: On va faire pareil si tu te trompes, là.
2: Mais bon, OK, on va suivre ça avec beaucoup d'attention, yes. Effectivement, jeudi. Puis en terminant, Sylvain,
3: oui.
2: Dis-moi ce que t'en penses. Moi, je commence à être un peu tanné, là. L'espèce de cérémonie d'avant-match à Vegas, c'est-tu moins ou c'est trop long pour rien?
4: Ben, c'est parce que, tu sais, ils sont capables à Vegas.
2: Oh, oui, je le sais, mais c'est parce que maintenant, on a compris là qu'ils c'est Vegas et qu'ils mettent le paquet. Mais il me semble que c'est interminable comme histoire.
3: Qui permet ça. J'ai un petit peu de misère avec ça, puis j'y pensais justement en regardant à nouveau la cérémonie qu'on connaît comme par cœur maintenant, là.
4: Parce que c'est toujours la même affaire.
2: Ben, hier, là, ben, je trouvais que ça ressemblait...
3: Selon les équipes. Les équipes qu'on affronte.
2: Puis le match numéro un, je trouvais ça rafraîchissant. Là. Je fais comme, ah, ouais. Ben, tu sais, c'est final, là, tu sais, mais non, là, c'est parce que la madame qui représente la tempête est encore là, est bien fâchée, puis le chevalier craint que la foule en faisant avec son épée, son bouclier. Regarde, c'est beau, là.
3: C'est cool.
2: On l'a compris, là.
3: À un moment donné. Mais Mathieu, ça
2: retarde la game.
3: Il y a un petit bémol à faire là-dessus. Je comprends pas pourquoi à Montréal, on se fait dire, là, ta cérémonie, là, faut que ça dure tant de secondes, puis c'est presque à la seconde près. Hein. Il y a les gens chez le Canadien qui expliquaient là, que c'est la mise au jeu est à telle heure. Donc, ta flamme, là, débarque, puis... Ah oui, c'est
2: ouais.
3: Next. Pourquoi? Là, à Vegas. Ah, oh, c'est à Vegas.
2: C'est It's Vegas, baby! Nationale.
3: Ben oui, c'est à Vegas. Ouais.
2: Les petits chouchous à Gary.
3: Ben ouais.
2: Parce, mais tu regarderas, la cérémonie d'avant-match est pas mal plus courte en Caroline.
3: Ben, mince, hein?
2: Ils ont compris. Ça passe en coup de vent. Ben, anyway,
3: ouais,
2: tu sais,
3: c'est
2: t'appelles Hurricane, t'as comme pas le choix. Hey, Sylvain, toujours un plaisir de jaser de sport avec toi. On te retrouve aujourd'hui, 15h pour le trafic. Puis également, tu es toujours pas loin de Richard Z, également, des grands bazous sur l'heure du lunch.
3: Ouais, je peux essayer Python parce qu'il est pas capable.
2: Après tant d'années de radio, il a toujours pas appris que le Python partait la musique.
4: Hein, y a-tu déjà demandé de savoir? Y a-tu, tu sais, non. Il y a quelque chose qui il y a quelque chose dans le fond de tout ça là.
3: Richard à part son téléphone cellulaire, là, oubliez ça là.
4: Oui, c'est vrai. Il est un peu techno nul, c'est ça.
2: Hey Sylvain, toujours le fan de jaser de sport avec toi, merci.
3: Hey, salut.
2: Salut.
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0: à cette vague d'amour pour cette comédienne, malheureusement, quand même relativement jeune, elle était encore active, Sophie Fauché, qui est décédée hier à l'âge de 68 ans. Et depuis ce temps-là, évidemment que tout ce qui est classe politique, également des gens qui ont travaillé dans le domaine artistique, qui vont lui témoigner de tout l'affection à la famille et aux amis, bien sûr, pour les sincères sympathies pour ce qui est de cette comédienne de renom qui avait une grande classe à part de ça, un parler presque parfait et qui avait son style, qui était capable d'aller aussi dans l'humour à sa façon. Donc, c'est vraiment une lourde perte, malheureusement, encore une fois, pour ce qui est du domaine artistique au Québec. On va se gâter les oreilles, pas pour rire, avec dans quelques instants la présence de la formation American Offspring à vous faire entendre et notre deuxième heure du trafic, édition de ce mercredi dans l'Est du Québec. En meilleur de la musique avec Sylvain jusqu'à 18h. À tantôt.
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1: Bonne fin de journée, ici Christophe Moquin pour vos nouvelles. L'Association du cancer de l'Est du Québec vient d'annoncer les billets gagnants de son édition 2026 de la loterie qui fait du bien. Pour cette édition, ils ont amassé 153 700 $ afin de soutenir leur mission, dépassant leur objectif qui était de 150 000 $. Pour une première fois, a été offert une version numérique, rendant la loterie qui fait du bien à 100 % numérique et le tirage électronique, permettant une économie financière et au niveau du temps pour l'équipe. Ce sont 16 prix qui ont été tirés à l'espace TELUS de l'hôtellerie Omer Brazo à Rimouski, représentant une valeur totale de 50 000 $. Malgré l'annonce du départ de Doris Côté et Sylvain Ross, les jardins qu'ils ont fondés vont continuer d'exister. Pour le maire de Matane et Métivier, il n'était pas question de laisser aller cet attrait majeur pour la ville. L'idée est de conserver les jardins de Doris pour son cachet touristique, mais aussi pour perpétuer la mission d'aider auprès des jeunes ayant des difficultés d'adaptation. En accueillant ces jeunes dans un environnement paisible et naturel, le but est de leur permettre de travailler dans un milieu sain où la bienveillance est de mise. En ce sens, la CDC était l'organisme tout désigné pour poursuivre cette mission. Afin de simplifier la poursuite de la mission pour les nouveaux gestionnaires, le volet animalier sera retiré, mais la portion jardin demeure, tout comme la vocation d'aide. La Ligue de balle de l'Est, Coors Light Dépanneur du Lac, a tenu deux matchs ce 9 juin au Stade du Rempart. Lors du premier match, Matane Toyota a emporté 9-5 sur la location sport Éric Saint-Louis. Lors du deuxième match, le restaurant Café aux Délices a battu les Impressions Véro 6-2. C'est ce qui complète vos nouvelles. 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

0: Les blessures retiennent l'attention dans le monde du sport. À tout seigneur, tout honneur, le tennis à l'honneur. Un peu plus tard, tantôt, on va commencer avec la Coupe du monde de soccer. Le Canada se prépare à son premier match de vendredi. Et aujourd'hui, à l'entraînement, manqué à l'appel, le milieu de terrain, Ismaël Koné. On devra en savoir un petit peu plus sur son état de santé. Il a quitté en voiture juste avant le début de l'entraînement. Lui qui est déjà blessé, donc on devrait avoir des détails additionnels là-dessus. Et au tennis, la Québécoise, la Canadienne Victoria Mboko, qui a été contrainte à l'abandon dans son match en simple contre Karolina Pliskova. Et là aussi, on devrait avoir des nouvelles additionnelles sur sa blessure, donc elle a déclaré forfait. Maintenant, au hockey, Peter Laviolette, on en a parlé hier à la chronique La Game. Il a été nommé entraîneur-chef des Kings de Los Angeles de façon officielle. Et le capitaine de l'Avalanche du Colorado, toujours au hockey, Gabriel Landeskog, qui a été choisi lauréat du trophée Bill Masterton et du prix Mark Messier du leadership pour la saison 2025-2026. Et au baseball, ça se poursuit pour les Blue Jays de Toronto. Ben, ça va mieux depuis quelques temps. Victoire de 3-2 face aux Phillies de Philadelphie hier. La série se poursuit au cours des prochaines heures avec météo dans l'est du Québec. Portrait relativement agréable pour les prochaines heures avec un dégagement qui est attendu et pour le secteur de la Matanie et pour le secteur de Sept-Îles. Également pour ce soir à Sept-Îles, on a un minimum à 9 degrés en vue. Pour celui de Rimouski ce soir, dégagement, donc un portrait similaire et un minimum à 10 degrés.
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1: Ah ben, je commence à avoir faim quand on avance comme ça en cours d'après-midi. Je commence à penser au souper tranquillement, pas vite. Et ça m'a donné justement l'idée de ma question du jour. Parce que depuis le début de la semaine, disons que c'est des soirées propices à faire des bons barbecues. Qu'est-ce que vous aimez manger le plus sur le barbecue? On attend vos réponses via texto 418-562-8181. Et aussi texto valide pour nos souhaits d'anniversaire que l'on aura pour vous en cours d'après-midi avec la présence de notre spécialiste de l'automobile, Marc Bouchard, qui viendra nous retrouver un peu plus tard au cours de cette heure à venir avec un menu bien chargé, interactif, comme on le mentionnait tantôt, avec les anniversaires, notre question du jour, et aussi la fête des pères que l'on prépare tranquillement, pas vite. Donc, c'est pas dimanche prochain, là, l'autre dimanche. Mais si votre père est amateur d'automobile, parlant justement de Marc Bouchard, ça pourrait peut-être l'intéresser, cette petite idée cadeau lancée par un constructeur. J'en dis pas plus long. Je vous laisse plutôt avec The Offspring en musique.

poursuit nos salutations alors qu'on aura un petit peu plus tard tantôt les souhaits d'anniversaire. Je vous rappelle via le 88-562-8181. Allez-y dès maintenant pour les fêtes qu'on va mentionner un petit peu plus tard tantôt avec les gens de la peintre de l'Instituaire du côté de Rimouski, la maison d'Auto Fortier également. Salutations à vous autres. La belle gang de Kia Matane, toujours fidèle à haut, lâchez pas, les entreprises d'électricité, G. Wallet, également des salutations de votre côté. Donc, pour le Centre d'action bénévole, vous savez que de temps en temps, j'aime bien saluer à des organismes communautaires d'un peu partout à travers l'Est du Québec, parce que ces gens-là, ces organisations-là sont hyper importantes. Donc, le Centre d'action bénévole, le Virage du côté de Sept-Îles, et aussi le Carrefour Jeunesse Emploi de Duplessis. Alors, avec ces belles salutations, et on va revenir au cours des prochains instants. Également des salutations de votre côté. Donc, pour le Centre d'action bénévole, vous savez que de temps en temps, j'aime bien saluer à des organismes communautaires d'un peu partout à travers l'Est du Québec, parce que ces gens-là, ces organisations-là sont hyper importantes. Donc, le Centre d'action bénévole, le Virage du côté de Sept-Îles, et aussi le Carrefour Jeunesse Emploi de Duplessis. Alors,

0: Alors, allons-y pour les anniversaires aujourd'hui. Catherine Laflamme, bonne fête à toi de la part de toute l'équipe de Haut dans l'Est du Québec. Dany Mongé également, c'est son anniversaire, tout comme Ariane Tremblay. On salue aussi Marie-Ève Bernier, Alexandra Fillion. Il y a anniversaire de Catherine Bouffard aujourd'hui. Bonne fête, Kat, et aussi à Marie-Christine Bernier. Bonne fête à vous autres. Et anniversaire pour Véronique Imbeau pour cette journée du mercredi. Puis c'est pas fini, là. Marco Fortin fait partie de la liste. Julie Coulombe également, ainsi que Geneviève Carrier. Et si c'est votre fête, bien sûr, Matani, Veille de la Matapédia, Côte-Nord et Rimouski, dites-vous qu'on pense à vous autres. Puis on va vous gâter les oreilles au cours des prochains instants. Et aussi proposer les détails de la météo et idées cadeaux pour la fête des pères. Pas piquer des verres, c'est à suivre.
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16: Alors, on a pour les prochaines heures un dégagement avec nappe de brouillard potentiel. Ce soir, cette nuit, dans le secteur matinée, avec un minimum à 9 degrés. Pour les minimums, on se retrouve quand même encore dans les normales de saison. Pour demain, on est un petit peu en ça. Des maximums ou des normales de saison avec un maximum à 16 degrés. Par contre, on aura la présence du soleil et la nappe de brouillard qui devrait se dissiper en matinée demain, vendredi. Le soleil demeure avec de bons vents, maximum à 14 avant la pluie potentielle prévue ce week-end.
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On part à une tournée canadienne qui vont les conduire à la Place Belle de Laval le 26 septembre prochain pour le groupe Weezer. D'ailleurs, j'ai vérifié, il reste encore quand même pas mal de billets disponibles pour ce spectacle du 26 septembre prochain. La fête des papas. Donc, c'est pas ce dimanche, c'est le dimanche suivant avec une idée cadeau si votre père, votre chum, aime beaucoup les voitures parce que vous connaissez Dodge, évidemment, la marque automobile bien connue, à qui elle va proposer, qui propose d'ores et déjà, d'ailleurs, un parfum, vous avez bien compris, et non, ça sent pas le gaz, ça sent pas l'huile à moteur, mais c'est un mélange de bois de cèdre avec patchouli également, mélange de mandarine et d'orange, donc vraiment fait pour vous, monsieur, avec un flacon de 100 ml qui est en vente aux alentours des 34 $ sur le site internet suivant, si jamais le cœur vous en dit, le dodge.stalentisgear.ca. Donc, idée de cadeau, pourquoi pas, pour la fête des pères à venir. Et ça tombe bien, tantôt, on aura notre spécialiste Marc Bouchard pour parler d'automobile. Mais pour l'heure, c'est la musique de Fats and the Tantrums sur O.

La plus grande prudence sur les routes avec quelques nouvelles policières au cours des dernières heures. Avec, accident sans trop de conséquences pour une excavatrice qui s'est renversée dans un fossé dans le secteur de Rimouski un petit peu plus tôt sur l'heure du midi. Et malheureusement, triste nouvelle pour le jeune motocycliste qui a perdu la vie dans le secteur de Sainte-Flavie au cours des dernières heures. Donc, on a une bonne pensée, bien sûr, et être prudent. Et il y a beaucoup de chantiers routiers. Vous savez que c'est une semaine thématique qui se poursuit pour la sécurité sur les chantiers partout au Québec. Et Dieu sait, j'en parle régulièrement, de consulter la carte Licap de Transport Québec 511 pour connaître tous les chantiers qui, voire même, s'ajoutent de jour en jour. Il y en a quand même pas mal dans plusieurs de nos secteurs, donc c'est bon de consulter le tout avant de partir, puis peut-être prévoir aussi quelques minutes additionnelles pour le retour à la maison ou pour votre aller au travail. Ben, on demeure sur la route avec Marc Bouchard dans les prochains instants. On le retrouve, l'ami Marc.

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2: Oh. Chronique automobile cette semaine avec le seul et unique Marc Bouchard. Comment ça va, Marc?
3: Ça va très bien, et toi, mon cher?
2: Ça va très bien. Et là, on y va dans le gros, dans le connu, dans le populaire quand même pour le Range Rover Defender 110.
3: Dans le royal même, je te dirais.
2: Oui.
3: Parce que il faut rappeler que le Defender, là, c'est un classique du côté de Land Rover. On l'avait abandonné chez nous, mais il n'a jamais été abandonné en Europe. La reine Elisabeth était une fan finie du Defender. Vrai. Elle en avait quelques-uns, d'ailleurs. Et son mari, le prince Philippe, a demandé à être inhumé dans un Defender.
2: Ah, ça, je ne me souviens pas, par exemple.
3: Eh oui. Alors, je ne sais pas s'ils l'ont fait. Là, je t'avoue que je n'ai pas poussé ma vérification.
2: Non plus.
3: mais effectivement, c'est donc un véhicule qui, dans l'histoire britannique, a vraiment une très, très grande importance. Alors, quand on l'a redessiné il y a quelques années, bien sûr, là, ça a fait un petit peu hurler les puristes jusqu'à temps qu'on voit le résultat, qui est absolument magnifique. Okay.
2: Oui.
3: Il est très beau. Il y a trois versions. Okay. Il y a le 90, le 110 et le 130. En fait, c'est strictement la grosseur.
2: Okay.
3: Le 90, c'est le plus court. Le 130, c'est le plus long, 7 passagers. Le 110, tu auras compris, qui est entre les deux. Le reste, on est vraiment dans le même genre de véhicule. Un véhicule là, qui marie le design extrême, mais raffiné. Hein? On l'a vu. Il ramène des éléments nostalgiques, mais en même temps qui est très moderne.
2: Oui.
3: Sincèrement, c'est une particulière belle réussite pour la renaissance d'un nom, si tu veux.
2: Oui, OK.
3: C'est sûr qu'on a bien fait le travail. On nous présente un véhicule qui est tout à fait à la hauteur de sa réputation historique. Tu sais, c'est pas... Et là, je veux pas me faire d'ennemis, là. Mais tu sais, on n'a pas utilisé le nom Mustang, par exemple, pour faire un VUS.
2: Okay. Ah, exact.
3: On a gardé le nom Defender et on a préservé l'historique et la personnalité de ce véhicule-là. C'est assez exceptionnel. Ajoute à ça qu'on a toute la personnalité Land Rover. Ce que ça veut dire, c'est que tu peux littéralement aller n'importe où avec ce véhicule-là. OK?
2: Oui.
3: Et quand je dis n'importe où, là, c'est pas à la légère. Tu peux traverser jusqu'à un mètre d'épais d'eau.
2: Hey, c'est comment ça faire... Écoute, on peut affronter une coupe d'inondation.
3: Ouais, c'est sûr. Ça fait une coupe de trous d'eau, mettons.
2: Oui.
3: Évidemment, les angles d'attaque, ce qu'on appelle les angles d'attaque, là, c'est en avant ou en arrière. Comment? C'est si tu montes une pente, ben ça accrochera pas. Ben on a défini les angles d'attaque pour qu'ils soient le plus agressifs possible pour te permettre vraiment d'aller dans des conditions particulières. Bien sûr, tu as un système quatre roues motrices avec ce qu'on appelle... mon Dieu, le Terrain Response 2. Donc, c'est un système qui te permet, en fait, littéralement, qui permet au véhicule de modifier son comportement selon les surfaces et qui va être en mesure de traverser la boue, le sable, la neige. Et c'est vraiment un véhicule extrême.
2: À 626 chevaux de puissance, quand même, aussi, là?
3: Non, ça, c'est la version la plus... Ça, c'est la version octa. Ça, c'est le plus gros, le plus puissant. Lui, je l'ai essayé il y a quelque temps, mais là, on est vraiment dans un véhicule extrême. Moi, je te parle plutôt du 110 P400X, parce qu'ils ont tous des noms comme si c'était oui. Bibi et Geneviève.
2: Ou Star Wars, t'inquiète, parti.
3: Mauvaise référence due à mon âge, je suis désolé. donc, le P400X fait 335 chevaux, moteur 6 cylindres, 3 litres, quand même un moteur assez puissant et qui est tout à fait suffisant, là, on va se le dire. Le Octa, là, c'est un véhicule, la version dont tu parles, la plus de 600 chevaux,
2: oui.
3: C'est un véhicule qui a été conçu pour les rallyes.
2: Okay.
3: C'est genre le Paris-Dakar.
2: Oui, trucs-là. Exact.
3: Bon, évidemment, d'accord. Ils l'ont vendu ici, je l'ai essayé ici, c'est super le fun, mais c'est le genre de véhicule que tu dis, écoute,
2: non, on va oublier ça
3: le plein d'essence, on va faire 8 km, on va commencer. J'exagère, mais à peine. Tu comprends ce que je veux dire.
2: Oui.
3: Alors que celui-là, bon, il est quand même raisonnable, entre guillemets, là. Sauf que je te parlais d'extrême, tu sais, il y a aussi la qualité intérieure, bien sûr. Comment, là, c'est des matériaux de haute gamme, comment le système d'infodivertissement PV Pro s'est amélioré. Ça va bien. Le problème, c'est que le P110, P400X 110 Defender, ben, il part à 108 000 $.
2: OK! Ouais.
3: Bon, évidemment, tu auras compris que les 90 plus courts et moins équipés, parce qu'il y en a des moins équipés, sont un petit peu moins dispendieux. Mais en général, c'est quand même, ça demeure un véhicule de luxe. Le prix de base est à 80 000 $ ou à peu près. Ça demeure un véhicule de luxe. Mais ce qu'il faut retenir, en fait, c'est surtout la capacité incroyable de ce véhicule-là de traverser tous les obstacles. Moi, j'ai eu l'opportunité, au cours des différentes années, là, d'essayer le véhicule dans toutes sortes de conditions. Et je te jure, j'ai pas encore trouvé la place où il reste installé, là.
2: Ah non, c'est assez phénoménal comme véhicule, effectivement. Puis ça peut en intéresser quelques-uns là, pour les amateurs.
3: Ben si j'en juge au nombre de véhicules, au nombre de Defender qu'on passe sur les routes, comme tu l'as dit d'entrée de jeu, c'est un véhicule qui est assez populaire, hein?
2: Oui.
3: Qui est beau. T'sais, il a du style, il est différent. Oui. Et en plus, le mien, il est vert forêt, mais mât.
2: Oh, ah! Parfait, ça.
3: Il est magnifique, sincère, avec des appliques noires un peu partout, des roues de 22 pouces. Il est absolument superbe. Petit bémol, du haut de mes 5 pieds 7, me glisser à bord est toujours un petit défi, mais bon.
2: Il n'y a pas un marchepied?
3: Non, il n'y a pas de marchepied. Puis en fait, c'est logique parce que quand tu t'en vas en route,
2: ouais,
3: tu ne veux pas rien avoir qui va accrocher.
2: Effectivement.
3: T'sais, mais il aurait pu trouver une façon, je ne sais pas, de le rendre rétractable. En tout cas, bref, disons que j'ai l'air d'un petit mini kangourou quand j'essaie d'embarquer à bord, mais ça va quand même très bien.
2: De Bibi à Geneviève, on passe à Skippy. Écoute, Marco, on peut te suivre sur bien sûr nos différentes plateformes et ton podcast.
3: Ouais, j'apprécie qu'on ait les mêmes références. Par contre, oui, bien sûr, je me suis sur mon podcast Gotchard qui est disponible partout sur toutes les plateformes. Si vous avez des questions, la page Facebook Gotchard Podcast, posez-les, ça nous fait plaisir d'y répondre. Et bien sûr, tout ça, c'est des services gratuits, là, on vous le dit. Et bien entendu, c'est aussi sur Magaspésie, sur toutes les plateformes Arsenal Média. Le samedi, il y a un onglet automobile dans lequel vous pouvez lire nos essais de moi ou de mon fils. Et honnêtement, on essaie de vous présenter le véhicule dans sa personnalité la plus pure.
2: Et mon cher Marc, je vais faire un clin d'œil en terminant. Hey, hey, hey! Merci, Marc!
3: Bonne semaine. Bonne je pense que tu as besoin de congé, Sylvain.
2: Oui, ça, moi aussi, je commence à y penser. Salut!
3: Bye-bye!
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2: Bonne fin de journée, ici Christophe Moquin pour vos nouvelles. L'Association du cancer de l'Est du Québec vient d'annoncer les billets gagnants de son édition 2026 de la loterie qui fait du bien. Pour cette édition, ils ont amassé 153 700 $ afin de soutenir leur mission, dépassant leur objectif qui était de 150 000 $. Pour une première fois, a été offert une version numérique, rendant la loterie qui fait du bien à 100 % numérique et le tirage électronique, permettant une économie financière et au niveau du temps pour l'équipe. Ce sont 16 prix qui ont été tirés à l'espace TELUS de l'hôtellerie Omer Brazo à Rimouski, représentant une valeur totale de 50 000 $. Malgré l'annonce du départ de Doris Côté et Sylvain Ross, les jardins qu'ils ont fondés vont continuer d'exister. Pour le maire de Matane et Métivier, il n'était pas question de laisser aller cet attrait majeur pour la ville. L'idée est de conserver les jardins de Doris pour son cachet touristique, mais aussi pour perpétuer la mission d'aider auprès des jeunes ayant des difficultés d'adaptation. En accueillant ces jeunes dans un environnement paisible et naturel, le but est de leur permettre de travailler dans un milieu sain où la bienveillance est de mise. En ce sens, la CDC était l'organisme tout désigné pour poursuivre cette mission. Afin de simplifier la poursuite de la mission pour les nouveaux gestionnaires, le volet animalier sera retiré, mais la portion jardin demeure, tout comme la vocation d'aide. La Ligue de balle de l'Est, Coors Light Dépanneur du Lac, a tenu deux matchs ce 9 juin au Stade du Rempart. Lors du premier match, Matane Toyota a emporté 9-5 sur la location sport Éric Saint-Louis. Lors du deuxième match, le restaurant Café aux Délices a battu les Impressions Véro 6-2. C'est ce qui complète vos nouvelles. 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

Beaucoup de blessés dans le monde du sport, dans différentes disciplines, Coupe du Monde. On s'y prépare pour le lancement de cet événement. Demain, premier match du Canada, c'est vendredi. Et à l'entraînement, aujourd'hui, manquait le milieu de terrain, Ismaël Koné, qui donc était déjà blessé. On s'attendait à ce qu'il puisse prendre part à l'entraînement aujourd'hui. Ça n'a pas été le cas. Et on devrait avoir des nouvelles à savoir s'il pourra ou non participer au premier match du Canada ce vendredi. Pendant ce temps-là, au tennis, triste accident pour la Canadienne Victoria Mboko qui a été contrainte à l'abandon dans son match de simple aujourd'hui face à Karolina Pliskova. Donc, elle qui donc s'est blessée en tombant. Elle est demeurée au sol quand même pendant un certain temps, même que sa rivale est venue la rencontrer. Et après rencontre avec le soigneur, ben elle a décidé de quitter, donc blessée. On devrait avoir plus de détails sur la nature de sa blessure. Maintenant, ben, on a Peter Laviolette, officiellement nommé entraîneur-chef des Kings de Los Angeles, hockey de la Ligue nationale, avec celui qui a 61 ans, qui a dirigé les Islanders de New York, les Hurricanes de Caroline, les Flyers de Philadelphie, les Predators de Nashville et les Caps de Washington, ainsi que les Rangers de New York. On dirait que pour les entraîneurs, c'est la vieille garde qui fait un retour. Et chez le capitaine de l'Avalanche du Colorado, Gabriel Landeskog, il a été choisi lauréat du trophée Bill Masterton et du prix Marc Messier du leadership pour la saison 2025-2026. C'est un honneur bien mérité. Les Blue Jays de Toronto poursuivent leur série face aux Phillies de Philadelphie. Les Blue Jays qui ont remporté une autre victoire hier. Ça va très bien malgré les blessures par les temps qui courent. 3-2. Donc, c'est ce que l'on a dans le domaine sportif et pour les prévisions d'Environnement Canada dans les différents secteurs de l'Est du Québec. Ben, c'est une belle séquence qui va se poursuivre au cours des prochaines heures. C'est ce soir quelques nuages avec un minimum à 9 degrés pour le secteur de Rimouski de Matane. Ça se ressemble d'ailleurs avec un ciel qui se dégage tard ce soir avec un minimum à 10 degrés sensiblement. Même mercure pour le secteur de la Matanie.

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1: Sylvain Caron, toujours les vôtres. Troisième et dernière heure du trafic de ce mercredi. Je pense que vous allez être d'accord avec moi. Une des bébelles qui a fait partie de notre quotidien depuis quelques temps maintenant, ben c'est les montres intelligentes. D'ailleurs, on va pouvoir en parler un peu plus tard tantôt avec une espèce de petit palmarès rapide là, pour les meilleures montres intelligentes, selon les budgets également. Donc, ce sera à partir de notre troisième et dernière heure avec tournée des activités à surveiller dans l'Est du Québec. On a les meilleurs moments des 100 000 matins également à vous proposer un petit peu plus tard tantôt. Et on va revenir avec, parmi les sujets, ben, notre question du jour. C'est vrai, j'étais en train d'oublier. Moi, là, 88-562-81-81 pour vos réponses, à savoir, qu'aimez-vous manger le plus sur un barbecue? Donc, c'est à surveiller. Puis il y a aussi un rappel pour du lait vendu du côté du Costco. On y reviendra d'ici la fin de l'émission de façon assez rapide parce que là, on va laisser place à la musique qui va vous faire monter le volume au max avec notre tune qui punch un grand classique.
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1: Sa musique est tellement bonne. D'ailleurs, Richard Z, c'est moi, mon collègue, pas la musique de Richard Z, mais la musique de notre invité pour la tune qui punch, est tellement bonne qu'il a vendu des records de bière à une certaine époque dans les salles de spectacle de Montréal. Et il sera en tournée un peu partout à travers l'Europe avec Bruxelles le 21 juin et même en Allemagne le 23 juin. En vedette pour notre tune qui punch est un grand classique de George Thorogood.
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2: 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Elles font partie de notre quotidien pour plusieurs, les fameuses montres intelligentes avec, bon, les marques reconnues qui sont dans un top 10 proposé par François Charron. Évidemment que pour, lorsqu'on parle des produits Apple, on n'a pas tellement le choix. Il faut se pencher vers la montre de la compagnie avec l'Apple Watch série 11 qui est quand même toujours aussi performante, mais avec un prix plus élevé que la moyenne, il va sans dire. C'est un peu le même concept pour les montres Android, dont la Samsung Galaxy Watch 8, qui est la plus récente également en formule améliorée. Quoique, on a encore des petits problèmes avec l'autonomie par rapport à la compétition. Mais il y a des montres qui sont disponibles sur le marché, qui peuvent donc coûter beaucoup moins cher que les grandes marques. Il y a une compagnie qui fait vraiment en flèche de tout bois depuis quelques temps. Ben, c'est la Google Pixel Watch 4. C'est une formule hyper améliorée dans un prix qui demeure un peu plus avantageux. Et il y a d'autres modèles qui sont à surveiller. La Xiaomi Redmi Watch 5, qui est beaucoup moins dispendieuse que ses concurrentes. Et la OnePlus Watch 3, donc qui fait sa marque pour le meilleur rapport qualité-prix. Donc, ça fait un peu partie à des recommandations de François Charron pour ses fameuses montre intelligente. Des réponses à notre question du jour dans quelques instants, alors que je vous la repose pour une dernière fois, à savoir qu'est-ce que vous aimez manger sur le barbecue? Je vous dis tout de suite, hein? Moi, c'est un bon steak. Pas plus compliqué que ça. Et comme classique de Jean Leloup, c'est pas compliqué. Début des années 90, je vous propose

importe que ce soit donc de la viande ou non, poisson, Sabrina Charest, elle, c'est gagnant. Il y a Mathieu Lapointe qui nous a écrit également pour mentionner donc un bon steak. Ça, ça bat tout ce qui se fait. Il y a peut-être des côtes levées aussi qui l'ajoutent à travers tout ça. Un gros steak également pour Francis Savoie. On est carnivore, on ne l'est pas. Bonne prochaine de filet mignon pour ce qui est de Guylaine Lemieux. Un steak également pour Nancy Gauthier. Un bon steak tendre pour Lorraine Rivard. Et là, je commence à avoir faim, pas pour rire. Là. Toute forme de marinade maison pour Caroline Coulombe. Un steak également pour ce qui est de Lise Villeneuve. Tout, tout, tout pour Denise Desrosiers. Un bon T-bone pour Marie-Josée Lapointe. Même chose pour Nancy Gauthier. Côtelette de porc pour Manon Berthelotte. Un steak pour Régis Marquis. Brochette de bœuf aussi. Brochette de poulet pour Francine Lamarre. Hein? Ça donne du lot à la bouche, ça, avec dans quelques instants. Peut-être de quoi nous donner des idées pour un bon barbecue et aussi une belle soirée. Détail de la météo.

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12: Ce soir, on a quelque chose de bien, un dégagement en vue, avec nappe de brouillard potentiel pour le secteur de la Matanie. On est habitué à ce temps-ci de l'année. Donc, avec un minimum à 9 degrés. Et pour la journée de demain, on tasse la nappe de brouillard en matinée. C'est la présence du soleil qui domine avec un maximum à 16 degrés. Et franchement, on a respecté quand même les prévisions chez Environnement Canada pour la semaine parce qu'il n'y a pas de précipitation pour la journée de vendredi jusqu'à maintenant avec un maximum à 14 degrés. Et pour samedi et dimanche jusqu'à maintenant, c'est de la pluie.

Un succès souvenir d'Edwin Collins. On va se transporter en mode chanson actuelle au cours des prochains instants. Dans le meilleur de la musique sur O avec tournée des activités dans l'Est du Québec pour les prochaines heures. Vous dire que pour le secteur de la Matanie, il y a quand même pas mal de choses qui sont prévues au cours de la fin de semaine. Marché public de la Matanie à samedi de 10h à 15h. Vente de garage de la Fabrique Saint-Luc également samedi de 9h à 17h. Si jamais donc il y a report en raison de la pluie, ce sera le samedi suivant. Il y a de la balle molle ce soir au stade du Rempart, 19h15 dans la Ligue de balle de l'Est. Donc, la clinique de sang Emma Québec, ça se poursuit au Colisée Béton Provincial au moment où on se parle, si jamais vous voulez aller faire un tour de ce côté-là. C'est île et Port-Cartier. Des spectacles à surveiller, dont celui de classe moyenne à la fin du mois, 27 juin, et le concert Gospel Live de Grégory Charles à l'église Saint-Joseph. Donc, ça fait partie des activités pour ce qui est de Sept-Îles et Port-Cartier. Rimouski, ce soir, on a donc ce rendez-vous au bain public. Belle soirée d'humour avec Jeffrey Boulanger, humoriste de la relève, qui sera sur place. On a deux spectacles de vocal diapason au cours de la fin de semaine, vendredi et samedi, à la Salle des Jardins. 48 choristes qui vont faire des versions de chansons bien connues, donc à ne pas manquer. Et il y a l'hommage au Cowboy Fringant avec Jab, vendredi soir à la taverne 666, c'est le cœur vous en dit. Et de la balle, ce soir à compter de 19h à Pointe-au-Père, au terrain de balle de l'endroit, avec la Ligue de balle de Rimouski et aussi pour ce qui est du marché public, on parlait de celui de Matane tantôt, celui de Rimouski est présenté à compter de 10h ce samedi au Parc de la Gare.

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1: Si vous avez acheté du lait lactancier chez Costco, ça fait partie d'un rappel au cours des dernières heures. Un produit rappelé qui a été vendu dans les Costco entre le mois de mai et juin 2026. C'est le lait protéiné sans lactose 2% avec 20 g de protéines ultra pure de Lactantia, format 2 litres, date de péremption du 22 juin 2026. Si vous êtes touché, ben rapportez le tout simplement et ne pas consommer et de le retourner tout simplement en magasin. Donc c'est le message que l'on a pu recevoir de ce côté. Avec dans quelques instants pour, selon les secteurs, pour le secteur de la Matanie, entrevue réalisée avec des membres du Club Optimiste pour une activité. D'ailleurs, on a offert des billets un petit peu plus tôt en début d'émission, ce samedi, dans le secteur de la Matanie, secteur Rimouski, Cécile et Port-Cartier. On a les meilleurs moments des 100 000 matins.
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0: Alors, réservez, les amis, le 14 juin prochain, parce que c'est un bel événement organisé avec le Club Optimiste de Matane et, bien sûr, différents partenaires pour nous en parler. Du Club Optimiste, M. Robert Pau, également Mme Guénette, qui est avec nous. Comment ça va?
1: Très bien.
2: Ça va très bien,
0: Sylvain. Content de nous jaser. Ben oui, on est optimiste pour cette journée du 14 juin avec une journée familiale qu'on peut qualifier de revampée cette année.
2: Oui, effectivement, revampée pour une raison bien particulière, parce qu'on n'a pas pu tenir nos feux d'artifice au mois de février. Puis là, ben, avec notre sécurité sur roue qu'on tient habituellement, on l'a revampé, comme tu dis, pour tenir nos feux d'artifice en soirée. Puis on a décidé de faire un michoui familial en fin de journée. Fait que ça va être une journée bien remplie.
0: Oui, puis Madame Madone va pouvoir nous parler de ce qui nous attend, parce que bon, on revient un peu avec la thématique vélo, comme on a depuis quelques temps maintenant, mais on a plusieurs autres choses à proposer, là.
1: Exact. On va la commencer un peu plus tard dans la journée, donc le dimanche 14 juin, vers 11h30. Le dîner hot dog, fameux dîner hot dog, toujours gratuit, que le Club Optimiste fait un plaisir de faire pour tous les gens qui sont là. Ensuite, on va avoir la Sûreté du Québec qui va être avec nous à partir de 13h. On va avoir des jeux gonflables, on va avoir une maquilleuse, plein d'activités sur le site réellement pour attirer toutes les familles avec les enfants, les jeunes et les moins jeunes. En fin d'après-midi, on va avoir une balade à vélo. Et cette année, vous savez, on a depuis quelques années perdu notre ami Jean-Marie Doiron. Oui. Alors, on fait un spécial ce dimanche-là pour notre ami Jean-Marie. Donc, on lui dédie notre balade à vélo en fin d'après-midi. Ça va être suivi de tirages de nombreux prix de présence aussi à tous ceux qui vont être là pour la journée.
0: Et c'est gratuit, c'est ça qu'il faut mentionner, là.
2: Oui, toutes les activités sont gratuites. Nos partenaires nous aident beaucoup, là. Desjardins, commandite le dîner hot dog avec Maxi.
0: Oui.
2: Maxi nous aide également là, en commanditant également une partie des fournitures. Et Canadian Tower est un grand partenaire pour les prix de présence. Là. Il donne une superbe, de belles commandites pour Sûreté du Québec également, amène des prix. On a beaucoup de commanditaires pour notre activité. La MRC de la Matanie est également un bon commanditaire. Kia Automobile est un bon commanditaire. IGA, gestion de patrimoine avec Luc Gagné, est un commanditaire béton provincial. La ville de Matane fournit toutes les infrastructures. Nos députés, Pascal et Alexis.
0: Exact.
2: D'Auteuil fournit également l'éclairage en fin de soirée pour et Transport Jérôme Bélanger également. Ce sont nos commanditaires pour la journée.
0: Et parlons-en des feux d'artifice, parce que là, c'est la première question que les gens vont nous poser. C'est à quelle heure?
2: En fin de journée, à la noirceur, probablement, avec l'artificier puis ceux qui fournissent les feux d'artifice, probablement, là, le 14 juin, il devrait faire noir vers 9h.
0: Bon.
2: C'est 9h, 9h15, c'est eux qui vont décider, là, mais ça sera pas à 8h30,
0: non, c'est sûr.
2: Mais idéalement, là, selon eux, quand ils ont regardé, c'est 9h, 9h15, les feux d'artifice vont avoir lieu. Le souper michoui devrait commencer, je pense, madame, vers 18h, OK?
1: OK. Si on poursuit un peu au niveau des activités, vous savez, après le tirage des prix de présence, après au retour de la balade à vélo, donc là, les jeunes vont être un peu moins présents. Alors, on rouvre le bar. On va avoir un bar sur place pour les consommations. Ensuite, on va avoir de la musique. On va avoir le michoui d'antan, bien entendu. Et c'est une nouveauté au michoui. On a justement des billets.
0: Oui.
1: Bon, les billets. Est-ce qu'on fait tirer des billets?
2: Ben oui.
1: Sylvain va nous organiser ça.
0: C'est moi qui s'occupe de ça.
1: Puis on a trois choix. Dans le fond, on a une assiette avec une viande, deux viandes et trois viandes.
0: D'accord.
1: Puis on a des tarifs spéciaux pour les jeunes aussi à 8 $ l'assiette. Ça fait que c'est réellement nouveau, puis on veut que la population embarque avec nous. Et à 19h, on va avoir Jonathan Gagnon comme chansonnier.
0: Oui, musicale.
1: Qui va nous faire danser un peu avant nos fameux feux d'artifice. Et vous savez, on a appelé ça, c'est la journée sécurité sur roue, mais à partir de 16h30, c'est Optineige 2.0.
0: Ah ben oui, version été.
1: Pas de neige, par contre.
2: Puis, c'est important de le préciser, les billets sont en pré-vente aux Folies de Julie et également à l'agence chez Madone, Bravo. Les billets sont en pré-vente. Le soir du michoui, les gens vont pouvoir s'en procurer. Ils vont être un petit peu plus chers, ils vont être 5 $ de plus. Mais en pré-vente, Pour les enfants, c'est 8 $. Le soir, sur le site, ça va être le même prix pour les enfants.
0: Parfait.
2: Mais pour une viande, c'est 15 $. Deux viandes, c'est 20 $. Puis trois viandes, c'est 25. Les viandes, c'est dinde, jambon et smoke meat.
0: Parfait.
2: Sur le site, ça va être 5 $ de plus. En pré-vente, s'ils veulent se procurer à des prix très avantageux, c'est au Folie de Julie et chez Madone.
0: Et c'est le 14 juin, donc prenez ça en note. Ça va se dérouler pour cette journée familiale au Parc des Îles. Merci à vous deux.
2: Puis un grand, grand merci à nos commanditaires encore qui nous accompagnent chaque année puis qui nous permettent de réaliser cette belle activité.
0: Merci à vous autres.
2: Merci Sylvain de nous recevoir à chaque fois.
0: C'était un bonheur.
2: C'est grandement apprécié.
0: On se reparle. Merci.
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1: Ah, ben, c'est une belle programmation qui va se poursuivre avec les hits au cours des prochains instants. Et dites-vous que demain, autre belle journée de programmation dans l'ensemble des réseaux dans l'Est du Québec avec Mathieu, Stéphanie qui sont là pour ce qui est de notre émission des 100 000 le matin. D'ailleurs, la question du jour est actuellement disponible sur nos plateformes. À quel âge avez-vous quitté la maison de vos parents? Êtes-vous Tanguy? Non? Oui? Avec la game aussi, début de la Coupe du monde de soccer, avec un jeune spécialiste, M. Colin, qui va pouvoir nous parler de tout ça. Demain, ça risque d'être fort intéressant. Marc Bouchard, également chronique automobile, demain matin. Et le quiz judo, on joue pour le fun. Donc, c'est à surveiller dans l'émission des 100 000 matins, demain matin. Et moi, eh bien, j'y serai un peu plus tard par la suite avec Richard Zetirois pour les grands bazous à compter de midi. Et surtout, pour la dernière de la semaine, avec la chronique bière demain, à ne pas manquer. Notre retour aux alentours des 14h55 dans le trafic. Sylvain Caron vous souhaite une bonne soirée.

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5: Bonsoir, ici Christophe Moquin pour vos nouvelles. L'Association du cancer de l'Est du Québec vient d'annoncer les billets gagnants de son édition 2026 de la loterie qui fait du bien. Pour cette édition, ils ont amassé 153 700 $ afin de soutenir leur mission, dépassant leur objectif qui était de 150 000 $. Pour une première fois, a été offert une version numérique, rendant la loterie qui fait du bien à 100 % numérique et le tirage électronique, permettant une économie financière et au niveau du temps pour l'équipe. Ce sont 16 prix qui ont été tirés à l'espace TELUS de l'hôtellerie Omer Brazo à Rimouski, représentant une valeur totale de 50 000 $. La Ligue de balle de l'Est, Coors Light Dépanneur du Lac, a tenu deux matchs ce 9 juin au Stade du Rempart. Lors du premier match, Matane Toyota a emporté 9-5 sur la location sport Éric Saint-Louis. Lors du deuxième match, le restaurant Café aux Délices a battu les Impressions Véro 6-2. C'est ce qui complète vos nouvelles. 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
2: Bon début de soirée, bienvenue dans les hits. Mon nom est Chuck et je m'installe avec des numéros 1 des 30 dernières années pour la prochaine heure. Les films d'horreur ont la cote en ce moment avec Obsession, Backrooms et le film numéro 1 en ce moment, c'est Films de peur qui se moquent des films d'horreur. Et justement, on a des tunes épeurantes qui s'en viennent. Creeper, Radiohead et ma ex-best friend de Machine Gun Kelly. Back in the Saddle de Luke Combs, ça s'en vient. Et pour l'instant, Personal Jesus, c'est Depeche Mode à haut.

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1: À venir dans les hits de 2015, Ex-Ambassadors et Renegades, on aura aussi le dernier hit d'Alex Warren qui est présentement dans les hits 15, Fever Dream. Et juste avant, ils sont de Las Vegas et contrairement aux Golden Knights, eux, tout le monde les aime, c'est Imagine Dragons et Demons. 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
1: Dans les années 2010, le DJ écossais Calvin Harris nous a habitués à sortir à chaque été une des plus grosses chansons de l'été. On pense à 2018, One Kiss avec Dua Lipa. En 2017, il y a eu Feels avec Katy Perry. En 2016, avec Rihanna, This Is What You Came For. Et on pense aussi à Summer. Quand on parle de tune d'été, évidemment que sa chanson Summer, à l'été 2014, eh bien, ça a été une des grosses chansons. Et il vient de sortir une nouvelle tune avec l'artiste irlandaise Jazzy, ça donne ça. Chanson qui s'appelle Satisfy et je pense pas que ça va jouer énormément cet été. Bonne petite toune, mais ça manque de hook. Ce sera pas avec cette chanson-là que Calvin Harris va avoir une des tounes de l'été 2026, selon moi. Mais quand même, hein, on y donne, faut donner à César ce qui revient à César. Sa run de tune d'été a commencé en 2011 avec la prochaine chanson, c'est Feel So Close à haut.
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Le groupe Smash Mouth s'en vient avec Can't Get Enough of You Baby et juste avant un nouveau single pour Papa Roach. Il y a des très fortes réactions dans le Hit 15 pour Wake Up Calling sur le maire de la musique à haut.

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1: C'est tout pour les hits, on se retrouve demain pour l'édition du jeudi à partir de 18h. Et pour bien commencer ta journée, le rendez-vous c'est à 6h pour les 100 000 matins. Mon nom est Chuck, je te souhaite une excellente soirée. Goodbye.
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2: Bonsoir, ici Christophe Moquin pour vos nouvelles. L'Association du cancer de l'Est du Québec vient d'annoncer les billets gagnants de son édition 2026 de la loterie qui fait du bien. Pour cette édition, ils ont amassé 153 700 $ afin de soutenir leur mission, dépassant leur objectif qui était de 150 000 $. Pour une première fois, a été offert une version numérique, rendant la loterie qui fait du bien à 100 % numérique et le tirage électronique, permettant une économie financière et au niveau du temps pour l'équipe. Ce sont 16 prix qui ont été tirés à l'espace TELUS de l'hôtellerie Omer Brazo à Rimouski, représentant une valeur totale de 50 000 $. La Ligue de balle de l'Est, Coors Light Dépanneur du Lac, a tenu deux matchs ce 9 juin au Stade du Rempart. Lors du premier match, Matane Toyota a emporté 9-5 sur la location sport Éric Saint-Louis. Lors du deuxième match, le restaurant Café aux Délices a battu les Impressions Véro 6-2. C'est ce qui complète vos nouvelles. 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
4: Voici vos nouvelles, Arsenal Média. L'Association du cancer de l'Est du Québec vient d'annoncer les billets gagnants de son édition 2026 de la Loterie qui fait du bien. Pour cette édition, ils ont amassé 153 700 $ afin de soutenir leur mission, dépassant leur objectif qui était de 150 000 $. Pour une première fois, a été offert une version numérique, rendant la Loterie qui fait du bien à 100 % numérique et le tirage électronique, permettant une économie d'argent et de temps pour l'équipe. Ce sont 16 prix qui ont été tirés à l'espace TELUS de l'hôtellerie Omar Brazo à Rimouski, représentant une valeur totale de 50 000 $. La Ligue de balle de l'Est Coors Light Dépanneur du Lac a tenu deux matchs ce 9 juin au Stade du Rempart. Lors du premier match, Matane Toyota a emporté 9-5 sur le Location Sport Éric Saint-Louis. Lors du deuxième match, le restaurant Café aux Délices a battu les Impressions Véro 6-2. Côté météo, ce soir, ciel variable avec une température autour de 15 degrés. Cette nuit, passage nuageux avec une température autour de 11 degrés. Et demain, ce sera généralement ensoleillé avec un mercure avoisinant les 18 degrés.

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